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4h05 du matin. Bonjour, bon réveil. Quel plaisir d'être parmi vous ce lundi matin. Nous sommes aujourd'hui le 8 juin 2026. Comment allez-vous? J'espère que ça va bien, que vous avez passé un très très bon week-end. Pas trop fatigant, j'espère. Et j'espère aussi que vous vous êtes bien reposé, vous ressourcez pour attaquer cette nouvelle semaine. Plaisir de vous retrouver. Merci d'être là chaque matin pour votre pré-matinale. Malgré le froid, nous sommes là pour vous réchauffer le cœur ce matin. Apporter du soleil dans votre cœur, dans votre vie, dans votre maison, au boulot, où que vous soyez. Nathan dans la place jusqu'à 6h, comme d'habitude. Les lundis, nous connaissons comment ça a été, les coulins, puis kaya kaya, mais nous, Kaya Kaya, mais nous, récemment, Zoli, malgré le froid, l'humilité barricade et tout ça là, tu passes cool, tu bonnet, tu les gants, jacket, pas tout. Donc là, c'est comme ça, bah oui. L'hiver se fait sentir ici à l'île Maurice. Prenez soin de vous. Bon, prends un petit artisan, tout ça là, un petit remède de grand-mère. D'ailleurs, la semaine dernière, je l'avais dit, hein, donc si vous avez des recettes, des remèdes à nous proposer pour rebooster votre immune système, pour éviter cette mauvaise grippe qui touche un petit peu tout le monde en ce moment et qui colle à la peau et qui ne veut pas partir. Bah oui, c'est comme ça, Harlem. Attendez, là voilà, périphérie, mais doucement, doucement. En tous les cas, plaisir d'être parmi vous ce matin. Bon courage à celles et ceux qui bossent. Oui, bon courage à vous, les agents de sécurité, les personnels de la santé, de l'hôtellerie, l'aéroport, les policiers, les pompiers, les pompistes et les boutiquiers, ben de boulangerie aussi, ben de PC, ben de labourer et ben de chauffeurs de van, de taxi, de poids lourds qui sont sur nos routes ce matin. Un petit coucou aussi aux personnes qui quittent le pays aujourd'hui par un voyage et qui prennent ce matin la direction de l'aéroport. Et bien bon voyage à vous, prenez soin de vous, écoutez-nous là où vous allez être, hein, tout simplement. Et la diaspora, on vous salue aussi au passage. 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Comme à l'accoutumée, dans quelques secondes, votre boost pour la route tout à l'heure vers les 4h50. Regard sur l'histoire, la tribune, Zen et bien à partir de 5h, 5h30, les communiqués, la pensée du jour et aussi la rubrique agricole proposée par Faré.

Eh bien justement, sans plus tarder, on y va pour votre boost pour la route. Mais avant tout, deux numéros de téléphone pour nous joindre ce matin. 402 80 80 52 53 84 84. Vos dédicaces, vos chansons préférées, vos petits coucous. Ça se passe uniquement ici dans votre Morning Breeze sur RM1. Nathan, allez, on y va.

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1: Vous n'avez pas à tout maîtriser ce matin. Vous avez juste à faire un pas et le reste suivra. Allez, petit rappel tout de suite pour les deux numéros de téléphone.
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My Immortal, signé Evanescence pour vous ce matin, 4h14. On poursuit avec la voix de Dalida. Et ensuite, on va lire tous vos messages sur le 52 53 84 84.

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0: belle parole. Dalida, ce matin.
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C'était Dalida et Alain Delon ce matin, 4h19. Allez, on y va pour les messages. On salue Linda et Gaëtan du côté de Rosebelle qui sont avec nous ce matin. Bonjour Jonathan. Bonjour Valérie, la petite princesse. Merci beaucoup. Ça va. Et comme lundi, Evelyne, son époux Patrice, Laura, Ariel, Anne-Sophie, Valérie, Michel, Micheline, Yvette, Nicole de Monseigneur Lynn, Joyce, Lise, Tisa de Rodrigue, Joyce, Corinne et les autres amis. Ça, c'est Chelet.

De Beaubassin, bon lundi Nathan, bonne journée, gros bisous, merci. Ça c'est Marilyn de Poudre d'Or. Salut Nathan, bon lundi à toi, pour mon frère Patrick et sa femme Suzy qui fêtent leurs 34 ans de mariage aujourd'hui. Waouh, félicitations aujourd'hui. C'est de la part de ces deux garçons, Jean-Gérard et Jean-David. La belle-fille, Mélissa, les sœurs, frères, beaux-frères, belles-sœurs, neveux, nièces, les familles Coma, les Fadi. Pour Janine de Chemin-Grenier qui fête son anniversaire aujourd'hui, c'est de la part de son mari Pierre. Les enfants, les petits-enfants, demandés par Odile de Rivière des Anguilles. Une chanson de Caroline Jodden. Je vais trouver ça pour vous. Oui, je vais essayer de trouver ça pour vous. Ne vous inquiétez pas. Jacqueline qui nous écoute ce matin, je fais un bonjour. Bonjour à toute la famille Manon. Mes enfants Christelle, Estelle, Darrel, Kaël et mon épouse Jean-Noël. Merci beaucoup Jacqueline. Belle journée à vous. Coucou à maman Germaine, ma famille, mes amis, et pour votre famille, bon anniversaire de mariage. Merci beaucoup Tisa, et ça fait plaisir. Bonne journée, c'est Tisa du côté de Rodrigue. Bon anniversaire, bonjour Nathan, c'est bon anniversaire. Fini par c'est ça. Kimanier, Maria Corée, comme on l'a dit. Bonjour à la grande famille de Morning Breeze, en particulier la chorale de la paroisse Saint-Esprit, la ferme. Une chanson Lime à l'amitié pour toute l'île Rodrigue. C'est Joël du côté de Papa et Rodrigue. Oui, c'est par Céline Dion. D'accord, je vais jouer ça pour vous. Pourquoi pas? Bon, Jonathan, comment va? Ça va bien. Enfin, ça va mieux. Merci. Dany du côté de Beaubassin, de Miss Rousseau, la Lovely Lady of Acadia. D'accord. Je dédie cette chanson à mes amis ici à Rodrigue. Ah, mes amis, à tous mes amis ici et à Rodrigue. Ah, d'accord, je pense que l'album Bobis. Merci, si t'as bien Nathan, dia docteur, ou vin de restaurant tous les matins, fais-moi baver, bravo. Pour ça, bas de menu là. Ben oui, hein. Docteur, Patrice, hein, vous connaissez où? Une demande là, hein, proposition au vin de restaurant, grand matin, là, c'est vrai, hein. Eli Pévini, Pévini, Pévini, Dany, écoute ça qu'il est préparé ce matin. Ce matin, j'ai préparé des manioc et fruits à pain bouillis, du beurre, satini, cotomili, et ça qui top ça. Avec une bondité pure chaude à la vanille. Eh ben, ça c'est notre cher ami Patrice, oui, et qui salue ses collègues médecins. Bisous à mon épouse Aveline aussi, qui a mes trois poupées, coucou à Chalet et Mario. Voilà, voilà, ça c'est notre cher ami, le docteur Patrice. Docteur Patrice, là, on gagne une demande pour ouvrir un resto. Oui, bien bizarre, le matin, là, trop top ça. Voilà. En tous les cas, merci beaucoup de nous envoyer tous vos messages. Continuez à nous écrire. Parmi les portants avec nous, maintirez cette saison, vous êtes. Ben oui, hein, surtout en ce temps d'hiver où il fait froid. Donc ça commence à. Hein, vous en faites là avec moi, Zini, là. Donc là, on vous apprend tout le moins de précautions. On connaît beaucoup, beaucoup, beaucoup, beaucoup recettes de grand-mère. Donc pas hésiter. Et partage tout ça avec nous. On va écouter Demi Rousseau pour faire plaisir. À Dany du côté de Beaubassin, pourquoi pas Lovely Lady of Acadia. C'est pour vous. 80-22 du matin, bon réveil.

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1: Allez, ce matin, on va faire plaisir à notre cher ami Daniela du côté d'Albion. Il a fait nous rêver avec un bon chez Jim Raves, Blue Boy, 4h30 du matin.

0: Elle écoute pousser les fleurs, ça c'est la voix de Francis Cabrel. 4h43, on poursuit avec Laura Pausini, la solitude.
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1: Chers auditeurs, bonjour. Nous sommes dans les années 1950. Le suffrage universel n'est pas encore instauré à Maurice. La femme est privée de ses droits fondamentaux et des restrictions sur le droit de vote sont des obstacles pour la dissuader de poser sa candidature. Je vous parle aujourd'hui d'une personnalité qui, par sa volonté et son courage, va braver ces obstacles pour devenir la première femme élue au Conseil législatif mauricien en 1948. Ce matin, je vous parle d'Émilienne Rochecout. Elle naît à Beauvallon où son père travaille comme comptable sur l'établissement sucrier du même village. Elle ne connaît pas les bancs de l'école. Son cousin Edgar Milien, journaliste, propriétaire du journal L'Œuvre, lui prodigue des cours à la maison. Milien est également membre du Parti travailliste pendant un certain temps. Émilienne Rochecout est une brillante élève. Elle réussit ses examens de fin d'études et se distingue aux examens de l'Alliance française. Elle collabore au journal de son cousin avant de prendre emploi comme institutrice dans le primaire. Mère de famille avec 7 enfants à sa charge, elle parvient à poursuivre sa carrière d'enseignante pour devenir maîtresse d'école. On est en 1948, le nombre de votants s'élève à 70 000 et parmi, on compte 15 000 femmes qui votent pour la première fois. Le suffrage universel est accordé aux femmes à Maurice qu'à partir de 1958. Courageuse, Émilienne Rochecout surmonte les exigences du sens électoral et avec le soutien de son cousin, le docteur Milien, elle se porte candidate dans la circonscription de Plaine-Williams-Rivière-Noire. Elle a de plus le parrainage du Parti travailliste. Partout où elle passe à travers le pays, elle impressionne son auditoire par son éloquence. Elle réussit à se faire élire, devenant ainsi la première femme à faire son entrée à l'Assemblée nationale. Pendant les 5 années de son mandat, Émilienne Rochecout ne reste pas inactive au sein du Parlement. Elle fait entendre sa voix à plusieurs reprises et défend les personnes défavorisées. Elle milite pour que les écoles privées non subventionnées reçoivent une subvention de l'État et que les enseignants du privé aient droit, comme dans le public, à une allocation de retraite. Émilienne Rochecout obtient gain de cause dans les deux cas. Elle siège également

0: dans des conseils parapublics, dont l'établissement de Borstal qui œuvre pour la réhabilitation des délinquants. Aux élections générales de 1953, Émilienne Rochecoute se représente comme candidate indépendante. Edgar Millien s'étant distancé du Parti travailliste, elle n'a plus le parrainage du parti et sort vaincue. En 1958, elle est nommée officier de l'ordre de l'Empire britannique. Émilienne Rochecoute décède le 28 février 1979 à l'âge de 86 ans. Elle est inhumée au cimetière de Saint-Jean. Dans les années 1970, son nom est donné à une école primaire de Quatre-Bornes.
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1: Presque 5h dans quelques secondes. Bonjour Nathan, comment va ? Comme un lundi. Nathan, je te souhaite un beau lundi. Coucou à toi et à la famille Virasami. Sans oublier ma sœur Shelley, Tisa Joyce et aussi Barry Noël de Baie du Tombeau. Ça, c'est Joyce du côté de Beaubassin. Bonne journée, bon lundi Nathan, merci beaucoup. Menu Patrice, Marite, ben oui Shelley, voilà raison, menu là extraordinaire. Allez, continue à nous écrire. 5-2-5-3-8-4-8-4, passez un petit coup de fil, pourquoi pas. 402-80-80.
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1: Bonjour, bon réveil, bon lundi, il est 5h du matin.
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1: Bienvenue dans la deuxième et dernière partie de votre Morning Breeze en ce lundi 8 juin 2025. Ah, 2026, pardon, retourne à Norrier. J'espère que ça va et que vous êtes réveillés en pleine forme ce matin, parfois rien 2026, et que vous êtes en forme pour un lundi matin. Il le faut bien, oui, c'est important. En tous les cas, bon courage à celles et ceux qui se préparent déjà pour le taf ce matin. Les filles organisent un petit déjeuner, préparent les affaires, le sac, l'école, toutes finies organisées, vous espérez. Hein, pas grand matin qui pourra le faire ça. Et on salue les étudiants ce matin, les élèves. Donc, bon courage, bonne journée, Manzoli. Voilà, nous, on est avec vous en tous les cas pour vous aider à passer une excellente journée. Justement, c'est lundi. Quoi faire? Comment le faire? Comment passer ce lundi correctement? On va écouter notre rubrique « Zen et bien ». Recommencer sans culpabilité, ça c'est le thème du jour, raisonnez bien. À tout de suite,

C'est lundi et ce matin, on vous offre quelque chose de rare, la permission de recommencer. Il y a une croyance silencieuse qui circule dans beaucoup de têtes le lundi matin. L'idée qu'on arrive avec un casier, que les semaines ratées, les résolutions non tenues, les élans abandonnés en cours de route s'accumulent quelque part et qu'il faudrait d'abord les solder avant de pouvoir avancer. Mais ce n'est pas comme ça que ça marche. Le lundi, comme seuil, chaque lundi est une interruption naturelle. Un seuil, pas une ardoise magique. Les problèmes restent, les projets aussi, mais une invitation réelle à choisir comment on entre dans la semaine. Recommencer ne veut pas dire oublier. Ça veut dire décider que ce qui s'est passé avant ne dicte pas ce qui commence maintenant. Ce que la culpabilité coûte, on croit que se sentir coupable est utile, que ça nous pousse à faire mieux. Mais la recherche en psychologie le montre clairement. La culpabilité chronique n'améliore pas les comportements, elle les paralyse. Elle épuise l'énergie dont on aurait besoin pour changer vraiment. Et ce matin, poser une seule intention, pas une liste, pas un programme, une chose simple, concrète, atteignable, et entrer dans cette semaine comme si vous étiez capable. Parce que vous l'êtes, le passé derrière, le lundi, lui, est devant. 5h03 du matin, c'était votre conseil du matin. Dans Zen et Bien, direction l'île Rodrigue avec Tino Samoisi.

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0: À 5h11 du matin, Kylie Minogue et Jason Donovan, especially for you. Eh bien, c'est pour vous ce matin. Alors, poursuivons avec Toto Africa. Continuez à nous écrire. 5-2, 5-3, 8-4, 8-4. Ou un petit coup de fil, pourquoi pas. À 402, 80, 80. N'oubliez pas, vers les 5h20, ce sera la tribune avec Jacques Catherine. Africa. Toto, c'est maintenant.
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0: C'était Billy Joel, The Rivers of Dreams, 5h20. Allez, on y va tout de suite pour la tribune.
1: Bonjour à toutes et à tous. Pendant longtemps, la nostalgie relevait surtout du domaine intime. Elle appartenait aux souvenirs personnels, aux chansons d'autrefois, aux photos jaunies, aux récits des bons vieux temps et aux soirées oldies. Après avoir été mouvement pendant près de 60 ans, puis combat très brièvement, nous voici désormais en présence d'un front. Un front qui a quitté le territoire des émotions privées pour entrer de plein pied dans le débat public et inaugurer une ère nouvelle, celle de la nostalgie politique. Il ne s'agit plus d'imaginer l'avenir, mais je cite, « de retrouver nos valeurs, de redevenir ce que nous étions, ramener le pays sur le bon chemin ». Comme si ni le présent ni le futur ne pouvaient plus faire rêver et que seul le passé était devenu désirable. Cette démarche exprime souvent quelque chose de profond, un sentiment de perte d'un lien social, d'une stabilité et d'une confiance dans l'avenir. Quand les citoyens disent « c'était mieux avant », ils ne parlent pas toujours du passé, ils parlent parfois, surtout, de leur inquiétude face au présent. Ce phénomène en dit long sur notre époque, car la nostalgie politique prospère rarement dans les périodes sereines. Elle apparaît lorsque les sociétés doutent d'elles-mêmes, quand l'économie ralentit, quand les inégalités se creusent, quand les mutations technologiques bouleversent les habitudes, beaucoup ressentent une forme de vertige collectif. Et face à l'incertitude, le passé devient un refuge psychologique. Mais il faut se méfier d'une chose. Le passé dont parle la politique de la nostalgie est souvent un passé réinventé. Une mémoire simplifiée, parfois embellie. On retient les moments de cohésion, de croissance, de stabilité et l'on oublie les tensions, les injustices et les difficultés de cette même époque. La nostalgie sélectionne, elle éclaire certains souvenirs et en laisse d'autres dans l'ombre. Cela ne signifie pas que ceux qui éprouvent cette nostalgie ont tort. Bien au contraire, derrière le fameux « c'était mieux avant », on a souvent un message plus profond, le sentiment que quelque chose s'est perdu en chemin. Une forme de solidarité, une confiance dans l'avenir, une impression d'appartenance collective. Le problème commence quand elle cesse d'être une réflexion sur ce qui manque aujourd'hui pour devenir une incapacité à inventer demain. Le monde avance, les générations changent, les réalités évoluent. Quand une politique cesse d'inventer l'avenir, elle recycle le passé pour transformer la mémoire en projet de société. Gouverner, ce n'est pas seulement rappeler ce que nous avons été, c'est surtout imaginer ce que nous pouvons encore devenir. Je vous souhaite le bonjour, vous pouvez maintenant reprendre une activité normale.
0: 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Après la tribune, c'est Michel Jeunesse qu'on accueille. Dites-moi.

Bonjour à tous, à 5h passées de 31 minutes, je vous donne lecture des avis de décès. On oublie d'annoncer le décès de M. Paul Clancy Potaren, décès de M. Paul Clancy Potaren, aussi connu sous le nom de Clancy, il était âgé de 82 ans. Le convoi mortuaire quittera sa résidence au numéro 22 bis Coriolis Street, à Quatre-Bornes, aujourd'hui à 10h, pour se rendre à l'incinérateur de Grand-le-Vieux. Le décès de Mme Lakshminsingh Dula, décès de Mme Lakshminsingh Dula, née Gourdial, aussi connue sous le nom de Nadia. Elle était âgée de 85 ans. Le convoi mortuaire quittera le domicile de sa fille, Mme Maïda Dula, au numéro 59 Boundary Road, pardon, à Quatre-Bornes, ce matin à 10h30 pour se rendre en l'église Holy Trinity à Rosil et de là au cimetière de Saint-Jean Quatre-Bornes. Le décès de Mademoiselle Marie Maeva Jamelia Sard, aussi connue sous le nom de Jamelia, elle était âgée de 19 ans. Le convoi mortuaire quittera le domicile de sa grand-mère, Mme Janine Sard, à l'avenue Tamarigny à Baie-du-Tombeau, aujourd'hui à midi pour se rendre en l'église Saint-Malo à Baie-du-Tombeau et de là au cimetière de Bois-Marchand. Le décès de M. Darmendas Potigadou, aussi connu sous le nom de Ganeshen, il était âgé de 60 ans. Le convoi mortuaire quittera le domicile de son épouse, Mme Rubina Potigadou, au numéro 64 à Rotin numéro 1, La Source à Quatre-Bornes, aujourd'hui à 13h pour se rendre au crématorium de Candie à Palma. Le décès de Mme Rose Marie Gladys Antoine, née Bolaram, aussi connue sous le nom de Marie, elle était âgée de 72 ans. Le convoi mortuaire quittera sa résidence à Boischery Road à Moka, aujourd'hui à 13h, pour se rendre en l'église Saint-Pierre et de là au cimetière de Saint-Pierre. Le décès de M. Pierre Marie John, aussi connu sous le nom de Tipol. Il était âgé de 70 ans. Le convoi mortuaire quittera sa résidence à Impasse-le-Grand, la Marie à Vacquois, aujourd'hui à 13h30, pour se rendre en l'église Notre-Dame de la Visitation à Vacquois et de là au cimetière de Phénix. Le décès de M. Jean-Eddy Somra Potaram, aussi connu sous le nom d'Eddy, il était âgé de 72 ans. Le convoi mortuaire sortira de la chapelle ardente d'Eli Hansons à Beaubassin, aujourd'hui à 14h, pour se rendre en l'église à Sainte-Croix et de là au cimetière à Les Salines. Le décès de Mme Sabrina Marie-Christian Casimir, née Gentille, aussi connue sous le nom de Sabrina, il était âgé de 49 ans. Le convoi mortuaire quittera sa résidence à Impasse-Rouge.

Briard, abbé du Tombeau, aujourd'hui à 14h30, pour se rendre dans l'église à Saint-Malo, abbé du Tombeau, et de là au cimetière de Boismarchant. Et le décès de Madame Marinette Louis, née Félicité, aussi connue sous le nom de Marinette. Elle était âgée de 59 ans. Le convoi mortuaire quittera le domicile de sa fille, Madame Mérine Louis, au bloc V4 NHDC de Breuil. Les détails des funérailles vous seront communiqués ultérieurement. Aux familles endeuillées, l'MBC présente ses plus vives sympathies.

0: Les nouvelles du temps présent, communiqué de la météo pour Maurice est mis à 4h30 ce matin. D'emblée, la situation générale, le fort anticyclone au sud des Mascareignes fait circuler un courant d'air modéré et relativement froid sur notre région. Voyons à présent les prévisions pour les prochaines 24 heures après quelques crescendo ce matin au sud-est et sur le plateau central. Il fera beau au cours de la journée. Côté température, la maximale sera entre 20 et 23 degrés sur les hauteurs et entre 25 et 28 degrés sur les régions côtières et bicouvertes durant la nuit avec des ondées occasionnelles sur les hauteurs. Et la minimale sera entre 15 et 17 degrés sur le plateau central et entre 19 et 21 degrés sur le littoral. Le vent soufflera de l'est à sud-est à environ 25 km/h avec des rafales de l'ordre de 55 km/h aux endroits exposés. Mer forte au-delà des récifs avec des vagues de l'ordre de 2,50 m et des sorties en haute mer. De même que dans les lagons du sud et de l'est sont déconseillés. Toutefois, l'état de la mer dans les lagons du sud et de l'est s'amélioreront graduellement dans l'après-midi. Les marées hautes, 6h17, 19h43. Les marées basses, 13h18. Demain, 2h32. Le lever du soleil, 6h40 ce matin. Et le coucher à 17h37. La pression atmosphérique à 4h était de 1021 hectopascal. La direction Rodrigue, communiqué mais à 4h30 également ce matin. La situation générale tout d'abord, le fort anticyclone au sud des Mascareignes occasionne un temps venteux et relativement froid sur la région. Voyons à présent les prévisions pour les prochaines 24 heures. Après quelques ondées tôt ce matin, il fera beau au cours de la journée. Côté température, la maximale sera entre 23 et 26 degrés, mi-couverte durant la nuit avec des ondées occasionnelles. Et la minimale sera entre 19 et 22 degrés. Le vent soufflera du sud-est de 20 à 30 km/h avec des rafales de l'Indre de 60 km/h. Mer forte de l'Adrécif avec des houles du sud de l'ordre de 3 mètres, s'atténuant graduellement dans l'après-midi. Et les sorties en haute mer, de même que dans les lagons de l'ouest et du sud, de l'est aussi, sont déconseillées. La pluviométrie durant ces dernières 24 heures, un poids de canon, 0,4 mm. 0 mm à Plaine Corail, 1,2 mm à Patate Théophile et 0,8 mm à Rivière Banane. Les marées hautes, 5h19, 18h24. Les marées basses, midi. Demain, 0h41. Le lever du soleil à Rodrigue, 6h16 ce matin. Et le coucher à 17h15. Nous passons tout de suite à Bilta PCA pour Maurice Tulabo, qui finira à 4h15. Les temps l'eau la mer pour prochaine 24h. Les temps pour plutôt bon dans la journée à soir pour gagner un détil appli. Et du vent, les pour souffler depuis l'est, sud-est, environ 25 km par heure. Avec bonne rafale, 55 km par heure. Dans Lagon, Léno et Cloès, la mer praticable. Lagon, Lesside et Clest et Candéo-Brisant, par contre, l'est pas praticable. Pour une bonne vague, des 2,50 m en Déo-Brisant et bonne sortie en Déo-Brisant et aussi dans Lagon, Lesside, l'île est déconseillée. Toutefois, l'état de la mer dans Lagon, Lesside et Clest pour améliorer graduellement dans l'après-midi. Et nous terminons avec Bilta PCR pour Rodrigue. Communiqué qui finira à 4h15. Les temps, l'eau, la mer pour prochaine 24h. Les temps pour plutôt bon. Du vent pour souffler depuis sud-est, 20 à 30 km par heure avec bonne rafale. Qui capable atteindre les escaliers 60 km par heure. Dans Lagon Léno, la mer praticable. Lagon l'Ouest, les sites des Clest et Candéo-Brisant. La mer mauvaise en Déo-Brisant. Avec Ban La Houle, depuis les sites des 3 mètres. Et Clipou diminuer graduellement dans l'après-midi. Et bien sûr, Ban Sauti en Déo-Brisant. Et qu'aussi dans Lagon l'Ouest, les sites des Clest, lit déconseillé. Voilà, c'était les nouvelles du temps pour Maurice et Rodrigue.
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5h41, allez, c'est parti pour la pensée du jour. Proverbe malien ce matin qui nous dit ceci. Qui se lève tôt bénéficie de la fraîcheur de la rosée. Qui se lève tôt bénéficie de la fraîcheur de la rosée. Il nous enseigne ici la valeur du travail acharné et de la discipline. Comme le dit le proverbe, le monde appartient à ceux qui se lèvent tôt. 5h41, presque 42 d'ailleurs. On vous souhaite bien le bonjour. Bon courage, bonne journée, on est lundi, oui. Et nous, on est avec vous. Continuons en musique jusqu'à 6h. N'oubliez pas, vers les 5h50, la rubrique agricole proposée par Faré. Jamais loin de toi, The Covery.

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1: Chers auditeurs et auditrices, bonjour. Moi, Adolphe Ramdini, officier de Faré, ça se mène à mauvaise cause, le comment maintenir fertilité la terre pour production de fruits et légumes. Premièrement, il est important que nous comprenions que nous existons même pour dépendre de la qualité productive de nous la terre. Deuxièmement, quand nous faisons cultivation, ça a un impact direct sur la flore et faune microscopique, dans les minéraux et gaz de la terre. Tout ça capable de modifier la fertilité de la terre. La terre, si nous guettons en profil, elle a plusieurs couches. C'est sa ressource la même nous malmener avec une pratique qui nous fait, surtout pendant la plantation, des bouts très difficiles pour nous récupérer. Qu'est-ce que nous sommes capables de faire pour préserver nos richesses que la terre peut offrir à nous? C'est ça qui m'a causé pendant la semaine. Nous guettons un coup la structure de la terre. Structure de la terre, nous sommes capables de guetter en trois dimensions. Ou en trois façons. En agriculture, nous conseillons plus avec sa première couche, la terre. Il y a sa partie physique, sa partie chimique et sa partie biologique. La partie physique, elle concerne plutôt la partie visuelle. C'est une particule qui constituait sa la terre. Nous, il y a trois particules. Sand, une plus grosse particule. Silt, une particule moyenne. Avec clé, c'est une particule très très petite. Maintenant, si nous faisons un profil de la terre, il y a une couche qui trouve en haut d'environ 20 à 30 cm, nous appelons le topsoil. C'est la partie la plus fertile avec une aide vivante. Comme une vieille de terre, un insecte, tout ça. Il y a aussi contenu un minéral et l'environnement essentiel pour le développement d'une plante. C'est une particule encourage une infiltration de l'eau, un excès de l'eau contre racines capables de causer l'asphyxie et tuer aux plantes. La deuxième couche, nous appelons le subsoil. Il y a une terre un peu plus pâle avec très peu ou bien même des fois sans être vivant. Ce taux de minéral bien bas, à l'eau qui pendant au pays, prépare la terre pour planter. Ou prendre sa partie latérale ou envoyer en haut, ou bien plante, pas pour pousser bien, parce qu'ils n'ont pas contenu suffisamment de minéral. Alors, quand on prépare la terre, surtout avec machine ou tracteur, faire beaucoup attention. Pas faire la terre là-haut vienne en bas et que la terre en bas vienne là-haut. Et une troisième couche de la terre, il est encore plus pâle que la deuxième couche. C'est plutôt une roche qui n'a plus dans sa couche-là. Il n'est pas contenu un élément essentiel pour la cultivation. La partie chimique, maintenant, de la terre, c'est un minéral et gaz qui reste dans une certaine forme de la terre. Pour une plante, il y a 16 éléments qui sont importants pour son développement et il peut recevoir 13 éléments de la terre. Le 3 éléments, carbone, hydrogène et oxygène, il peut recevoir dans de l'eau et clair. C'est pour ça qu'il est important d'une bonne aération de la terre. Je vous pose plus en détail pendant la semaine l'aubaine éléments chimiques. Comme je vous ai mentionné, il y a trois parties, physique, chimique et biologique, mais j'ai envie de préciser qu'il y a une interaction de ces trois parties-là. Une pour influencer l'autre. De la terre, pour un organisme vivant, il y a une diversité extra qui est notre contribution pour fertiliser la terre. Demain, nous pourrons la partie biologique de nous la terre en détail. Chers auditeurs et auditrices, moi, arrête la même pour aujourd'hui. Pour plus de renseignements, vous êtes capable de contacter Bureau Extension Faré, qui est plus avec vous. Merci pour l'écoute et moi, pour retrouver vous demain matin.
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2: Et oui, Morning Breeze, c'est fini pour aujourd'hui. Je vous donne rendez-vous demain. Bonne journée.
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1: Bonjour, il est 6h. Point avec Pranav Biary ce matin. Bonjour Pranav.
2: Bonjour Sophie, bonjour à tous. La Financial Services Commission, un nouveau directeur des opérations, Hiraman Jawahir, cadre chevronné avec plus de 20 ans d'expérience internationale en régulation financière selon la FSI, prendra ses fonctions le 1er juillet. Une nomination qui intervient alors que la commission est toujours sans directeur général depuis la démission de Désiré Venkatachelam le 1er juin. La Banque africaine de développement n'a approuvé que 0,2 unités de compte de nouveau financement pour Maurice en 2025, soit environ 12 millions de roupies. C'est très loin des 380 unités de compte de 2023 ou encore des 182 de 2024. La BAD explique ce recul par des retards dans certains projets, des lenteurs administratives et une dette publique élevée, estimée à près de 89% du PIB. Elle assure toutefois ne pas se désengager de Maurice et maintient ses priorités dans les secteurs de l'énergie, des transports et de l'économie bleue. La dette des ménages mauriciens franchit un nouveau seuil. Selon la Banque de Maurice, elle a atteint 207 milliards de roupies en avril, une hausse de 12% sur un an. Et derrière ces chiffres, la flambée de l'immobilier, mais aussi le crédit du quotidien contracté pour maintenir son niveau de vie. Résultat, le remboursement des dettes absorbe désormais près de 18% des revenus des familles. La Chambre d'agriculture prévoit une production de 225 000 tonnes de sucre cette année, soit 5 000 tonnes de plus qu'en 2025. Un résultat encourageant malgré une saison de croissance plus sèche que la normale avec seulement 63% des précipitations habituelles. La campagne sucrière démarre le 22 juin avec les usines d'Alteo à Union Flac et de Terra dans le nord avant Comniken dans le sud ne prennent le relais le 14 juillet. La récolte devrait se poursuivre jusqu'à la mi-décembre. Et puis il y a quelques heures à peine, un violent séisme de magnitude 7,8 a frappé le sud des Philippines. Si aucun décès ni dégâts majeurs n'a été signalé pour l'instant, les autorités ont émis une alerte tsunami selon Reuters. Et selon un responsable cité par la BBC, des équipes de secours tentent de localiser des personnes qui seraient restées coincées dans un immeuble. D'autres pays dans la région comme le Japon et l'Indonésie ont également émis des alertes tsunami. 6h04, la météo.

communiqué de la météo pour Maurice est mis à 4h30 ce lundi 8 juin. Le fort anticyclone au sud des Mascareignes a fait circuler un courant d'air modéré et relativement froid sur notre région. Après quelques crachins tôt ce matin au sud-est et sur le plateau central, il fera beau. Au cours de la journée, la température maximale sera entre 20 et 23 degrés sur les hauteurs et entre 25 et 28 degrés sur les régions côtières, mi-couvert durant la nuit, avec des ondées occasionnelles sur les hauteurs. La température minimale sera entre 15 et 17 degrés sur le plateau central et puis entre 19 et 21 degrés sur le littoral. Le vent soufflera de l'est-sud-est à environ 25 km/h, avec des rafales de l'ordre de 55 km/h aux endroits exposés. Alors on rappelle que la mer est forte au-delà des récifs, avec des vagues de l'ordre de 2,50 m. Les sorties en haute mer, de même que dans les lagons du sud et de l'est, sont déconseillées. Toutefois, l'état de la mer dans les lagons

0: du sud et de l'est s'amélioreront graduellement dans l'après-midi. Le lever du soleil pour Maurice à 6h40 et le coucher à 17h37. Rodrigue, cette fois, le fort anticyclone au sud des Mascareignes occasionne un temps venteux également et relativement froid sur la région après quelques ondées tôt ce matin. Il fera beau au cours de la journée. La température maximale sera entre 23 et 26 degrés, mi-couvert durant la nuit avec des ondées occasionnelles. La température minimale sera entre 19 et 22 degrés. Le vent soufflera du sud-est de 20 à 30 km/h avec des rafales de l'ordre de 60 km/h. Mer forte au-delà des récifs avec des houles du sud de l'ordre de 3 mètres. S'atténuant graduellement dans l'après-midi, les sorties en haute mer, de même que dans les lagons de l'ouest, du sud et de l'est, sont déconseillées. Le lever du soleil pour Rodrigue à 6h16 et le coucher à 17h15. À venir les communiquer. Un communiqué du Central Electricity Board qui avise les abonnés de Camp Foucro, habitant les régions et rues suivantes, une partie de Two Court Road, Reservoir Road, impasse Nunlol, Iris Lane numéro 1-2, morcellement Angré, Catan, Doha, Pre-Primary School, BRA, Gungadin Metal Industry, Vernon Lane, Basa Lane, morcellement Ramana, une partie de Camp Foucro Road, une partie de Bisnat Lane, une partie de Galea Road, Constantin Lane et les environs, que la fourniture d'énergie électrique sera interrompue entre 8h30 et 17h le dimanche 14 juin en raison des travaux qui seront effectués sur le réseau électrique. Cette fourniture, bien sûr, qui sera rétablie sans préavis à l'achèvement des travaux. Le CEB s'excuse auprès de tous ceux affectés par cette coupure.
1: Merci Sophie pour la météo et les communiqués. Place à la musique pour démarrer ce lundi, cette semaine. On a Imagine Dragons. Ça s'appelle Demons. Bonjour.

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1: Oui, bonjour Sophie.
2: Bonjour, comment est-ce?
1: Bonjour Maurice, bonjour Rodrigue, bonjour le monde.
2: Oui, ça va?
1: Ça va bien. Très bien, merci. Et vous, oui, pour un lundi, oui, vous allez bien?
2: On se tient à ré, oui, ça

0: À Rieux.
1: À Rieux, ouais.
0: Vous avez passé un bon week-end?
1: Super, et vous?
0: Ouais, ça va, tranquille.
1: Pas de course ce samedi?
0: Pas de course, mais match de foot, c'était bien, c'est bien passé.
1: Et moi, je suis l'équipe gagnante, comme vous le savez.
0: Oui, ça, on le sait. Qui c'est qui va gagner la Coupe du Monde?
1: Je sais toujours pas.
0: Toujours pas. Fais une recherche, Gettenko. Choisis un pays qui ne me prend pas.
1: Oui, aussi. Hein?
0: Aussi.
1: C'est le plus. Vous allez français, non? C'est le plus.
0: La France, ouais. Ouais, vous pouvez supporter la France. Ils sont favoris pour gagner la Coupe du Monde. La Coupe du Monde, c'est dans?
1: Bah dans trois jours.
0: C'est jeudi.
1: Ouais.
0: C'est jeudi, jour J, moins 4 aujourd'hui, donc demain moins 3, moins 2, non, moins 4, moins 3 aujourd'hui,
1: bah
0: moins
1: c'est
0: 3,
1: ça,
0: moins
1: si 2,
0: moins
1: 1,
0: oui, moins 3 aujourd'hui, exactement. Donc dans 3 jours, le début de la Coupe du Monde. On est lundi, on est le 8 juin 2026, la matinale numéro 255, 159e jour de l'année. Il nous reste 206 jours avant la fin de cette année. On se rapproche là, de la moitié de l'année. Là.
1: Ouais.
0: Au sommaire de cette émission, chers amis, on aura le taux de change avec Sophie, on aura le journal des sports, on aura Tech Talk avec Mailing, les 25 ans jour pour jour avec Reza Julie Mahmoud. Ça, c'est dans la première partie. Dans la deuxième partie,
1: oui,
0: Sophie.
1: Oui, par économie avec Kamlesh Bekori. On aura la tribune, puis on aura aussi l'horoscope du jour et la question du jour.
0: Dans la troisième partie, l'interview de la matinale. Regard sur l'histoire, la programmation télé et radio, aussi la revue de presse avec
1: Preneuve
0: Biarry. Et puis on a des cadeaux.
1: Voilà.
0: On a un gâteau pour l'anniversaire du jour et puis on a
1: un voucher de 500 euros offert par Mystic World aujourd'hui.
0: Ben voilà, on passe tout de suite à l'éphéméride, chers amis. Nancy Sinatra, fille de Frank Sinatra, fête aujourd'hui ses 86 ans. Écoutez un extrait.

0: These boots are made for walking. C'est signé Nancy Sinatra. Bonnie Tyler fait, elle, c'est
1: 75 ans.
0: Wow. La chanteuse galloise. Vous savez que je n'y ai déjà pas allé au téléphone.
1: Ah non.
0: Ben oui. Et c'était
1: la
0: cool.
1: La chance. Ouais.
0: Ben, elle nous a fait Total Eclipse of the Heart. Elle nous a fait aussi Holding Out for the Hero. Elle nous a fait aussi ça. Écoutez. Oh,

0: facile. Voilà, chers amis. Un peu comme moi, comme vous l'avez vu,
1: ouais.
0: Lundi au matin.
1: Rock. Ouais.
0: Très rodie.
1: Rocailleuse, oui.
0: Nick Rhodes, le claviériste de Duran Duran, faites-lui ses 64 ans, écoutez ça. Ça, c'est Notorious, on est en plein des années 80, chers amis. Kanye West, ou Kanye West, comme vous voulez. Faites ses 49 ans aujourd'hui. Et puis Alex Band, le chanteur The Calling, fait ses 45 ans. Aujourd'hui, c'est la journée mondiale de l'océan.
1: Oui.
0: C'est aussi le...
1: World Brain Tumor Day, la journée internationale des tumeurs au cerveau.
0: Et aussi la fête des...
1: Des Médards.
0: Médards. Kanye West, aux côtés de Jamie Foxx. Gold Digger. Bonjour.
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0: beaucoup, mademoiselle. Bien sûr, RME, la voix pas trop bon. De Saint-Coutin. Et ouais, n'est-ce pas Sophie?
1: Exactement, mais on a des cadeaux là ce matin pour vous. Allez-y. Bien vous réveiller. 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
0: Et on va en Australie pour écouter les In Excess Sex Side Blonde, 6h21.

0: de change avec vous, Sophie.
1: Alors, le taux indicatif de vente pour l'euro aujourd'hui à 56,07 €, la livre sterling à 64,84 €, le dollar

0: dollars américains, le taux indicatif de vente à 48 roupies et 28 sous. Le rand sud-africain à 3 roupies et 15 sous et le dollar canadien à 36 roupies et 48 sous.
1: Merci Sophie Avenir, le sport juste après. Mary J. Blige et No More Drama.

0: Les actus sportives. 6h passées de 31 minutes sur RMA Le Sport avec Ajmal Moitob. Bonjour Ajmal.
1: Bonjour Sophie, bonjour à tous. On démarre avec l'athlétisme. La deuxième journée des championnats SACA U18-U20 2026 disputée à Côte d'Or Sports Complex a tenu toutes ses promesses entre exploits individuels et victoires collectives. Les Mauriciens ont une nouvelle fois brillé plutôt. Parmi les performances marquantes, Romain Gelé a contribué au succès de l'équipe relais, confirmant la force du collectif mauricien. Avec une deuxième place au classement combiné, le bilan est plus que satisfaisant avec 32 médailles remportées, dont 8 en or. Une preuve supplémentaire de la solidité et du talent de cette jeune génération. Rajiv Ganpat.
2: Allez Maurice !
3: Le ton était donné pour cette journée dominicale avec à la clé de très belles performances à l'image de celle de Némi Claire au lancer du javelot, qui s'est illustrée avec une excellente marque de 56 mètres 75.
4: Bon, médaille d'eau, c'est une grande fierté. Comme si on recevait au moins une bonne performance avec le nouveau javelot. Et moi, fier pour faire médaille d'eau, pas juste Maurice et Ordec aussi.
3: Autre temps fort pour les quadricolores, le relais entre les équipes U18 mauriciennes et namibiennes qui a tourné à l'avantage des locaux, confirmant la solidité et la cohésion du groupe.
5: On est très fiers d'avoir gagné ce relais. Bon, on s'y attendait, hein. On était préparés pour. On a eu l'or et on est très contents de tous.
3: La finale du 400 mètres n'a pas non plus échappé à l'équipe de Maurice grâce à Hazel Sidhu, qui a bouclé l'épreuve en 54 secondes et 99 centièmes, réalisant par la même occasion un superbe doublé après sa victoire la veille sur le 110 mètres et...
6: Énormément de bonheur, je suis très content. La guerre, ça coûte là. Première fois depuis longtemps qu'ils m'ont pas de la guerre dans 400 mètres. Et là, je suis très content, très très content.
3: Au classement combiné, Maurice décroche une très belle deuxième place derrière le Botswana qui a récolté 10 médailles d'or. Nos représentants totalisent quant à eux 32 médailles, dont 8 en or, 10 en argent et 14 en bronze. Une grande satisfaction également sur le plan organisationnel. La prochaine édition devrait se tenir en 2028 en Namibie.
1: Cyclisme avec les Mauritius Classic pour clore le Tour 2026. C'est le Malaisien Ayman Mohamed Zarif de l'équipe Terengganu qui s'est imposé à Côte d'Or hier après un circuit de 126 km. Le Mauricien Alexandre Mer termine 4e, Aurélien de Commarmont 6e. Football, plusieurs matchs amicaux étaient au programme hier à travers le monde. La Croatie s'est imposée 2-1 face à Slovénie grâce à des réalisations de Luka Modric et Mario Pazalic. Le Maroc et la Norvège se sont neutralisés. Un but partout, Brahim Diaz a ouvert le score pour les Marocains avant l'égalisation de Martin Odegaard. L'Italie a remporté son duel face à la Grèce sur la plus petite des marges, 1-0. Enfin, l'Équateur s'est imposé 1-0. Contre le Guatemala grâce à un pénalty de Jordi qui a cédé des résultats qui permettent aux sélections nationales de peaufiner leur préparation avant les prochaines échéances internationales. Le mondial démarre le 11 juin. Justement, les différentes sélections qualifiées arrivent déjà à leur camp d'entraînement. L'équipe iranienne est arrivée au Mexique hier après-midi alors qu'il a toujours des questions entourant les visas pour les États-Unis. L'un des pays très suivis, la France, a pour sa part déjà pris ses marques, se trouve dans le groupe I avec le Sénégal, l'Irak et la Norvège. Présentation du groupe I avec Ashley Sitton.
7: C'est sans doute l'un des groupes les plus relevés de ce mondial 2026. Sacré en 2018, puis finaliste en 2022, la France avance avec de solides références. Pour son ultime

0: la tête des Bleus, Didier Deschamps pourra compter sur Kylian Mbappé, épaulé par le Ballon d'Or Ousmane Dembélé et une nouvelle génération pleine de talents. Mais cette poule ne laisse aucun répit. Le Sénégal arrive avec des certitudes et une solide expérience internationale. Les Lions de la Teranga disputent une quatrième phase finale mondiale avec l'ambition de dépasser leur exploit de 2002, année où ils avaient surpris la France dès le match d'ouverture. Autour de Sadio Mané, Kalidou Koulibaly, Edouard Mendy et Nicolas Jackson, les hommes de Papa Thior, champion d'Afrique en titre, aspirent à une nouvelle aventure. La Norvège, elle, retrouve enfin la scène mondiale après plus de 2 décennies d'absence. Impressionnant durant les qualifications, avec 8 succès en 8 rencontres, les Scandinaves comptent sur Erling Haaland pour faire parler sa puissance offensive pendant que Martin Odegaard dirigera le jeu au milieu. 40 ans après sa seule participation, la sélection irakienne revient avec l'envie de déjouer les pronostics. Soutenue par une diaspora très présente en Amérique du Nord, les Lions de Mésopotamie seront très suivis par leurs supporters. Le groupe I entrera en action dès le 16 juin avec le choc France-Sénégal et Irak-Norvège.
1: Après 3 échecs en finale de Grand Chelem, Alexander Zverev a finalement remporté hier son premier titre majeur à Roland-Garros face à l'Italien Flavio Coboli, le 3e joueur mondial âgé de 29 ans et le premier Allemand à triompher sur les terres battues parisiennes à l'Air Open. Il avait perdu les 3 finales de Grand Chelem qu'il avait disputées jusque-là à l'US Open en 2020, à Roland-Garros en 2024 et à l'Open d'Australie en 2025. Et Formule 1, c'est une victoire qui aura certainement une saveur très particulière pour Antonelli. Le jeune Italien s'impose pour la première fois de sa carrière à Monaco et accentue son avance au championnat du monde. Lewis Hamilton et Issa Kadjar complètent le podium. Merci de nous avoir suivis. À bientôt pour le sport. La suite, c'est avec Sophie et Patrice.
2: Merci beaucoup, Ajmel. À venir, les avis d'obsèques.

On nous prie d'annoncer le décès de Monsieur Paul Clancy Poutaren. Paul Clancy Poutaren, âgé de 82 ans, le convoi sortira de son domicile au numéro 22 bis Coriolis Street à Quatre-Bornes, aujourd'hui à 10h, pour se rendre à l'incinérateur de Caen-le-Vieux. Le décès de Madame Lakshmin Singh Dola. Madame Lakshmin Singh Dola, née Gourdial, aussi connue sous le nom de Nadia, ex-habitant de Boy Raji Lane à Okoulé, est âgée de 85 ans. Le convoi sortira de chez sa fille, Madame Meda Boudoula, au numéro 59 Boundary Road, à Quatre-Bornes, aujourd'hui à 10h30, pour se rendre dans l'église Holy Trinity à Rosil et de là au cimetière de Saint-Jean. Le décès de Mademoiselle Marie Maïva Jamelia Sard. Mademoiselle Marie Maïva Jamelia Sard, âgée de 19 ans. Le convoi sortira de chez sa grand-mère, Janine Sard, avenue Tamarigny Bidutombeau, aujourd'hui à midi, pour se rendre dans l'église de Saint-Malo et de là au cimetière de Bois-Marchand. Le décès de Monsieur Darmendas Potigadou, aussi connu sous le nom de Ganesen, âgé de 60 ans, le convoi sortira de chez son épouse, Madame Rubna Potigadou, au numéro 64, Rotin numéro 1, la source Quatre-Bornes, aujourd'hui à 13h pour se rendre au crématoire de Gandhi à Palma. Le décès de Madame Rose-Marie Gladys Antoine. Madame Rose-Marie Gladys Antoine, née Bolaram, âgée de 72 ans. Le convoi sortira de son domicile à Boisherry Road, à Moka, aujourd'hui à 13h, pour se rendre dans l'église de Saint-Pierre et de là au cimetière de Saint-Pierre. Le décès de Monsieur Pierre-Marie John. Monsieur Pierre-Marie John, aussi connu sous le nom de Tipol, âgé de 70 ans, le convoi sortira de son

Son domicile à Impasse Le Grand, la Marie Vacquois. Aujourd'hui à 13h30 pour se rendre dans l'église de Notre-Dame de la Visitation à Vacquois et de là au cimetière de Phénix. Le décès de Monsieur Jean-Eddy Somra Potaram. Monsieur Jean-Eddy Somra Potaram, âgé de 72 ans, le convoi sortira de la chapelle ardente des Liensons à Beaubassin aujourd'hui à 14h pour se rendre dans l'église de Sainte-Croix et de là au cimetière de Les Salines. Le décès de Madame Sabrina Marie Christian Casimir. Madame Sabrina Marie Christian Casimir, née gentille, âgée de 49 ans, le convoi sortira de son domicile à Impasse Rouillard, à Baie du Tombeau, aujourd'hui à 14h30 pour se rendre dans l'église de Saint-Malo, à Baie du Tombeau et de là au cimetière de Bois-Marchand. Et le décès de Madame Marinette Louis, née Félicité, âgée de 59 ans, le convoi sortira de chez sa fille, Madame Méryline Louis, au numéro V04 NHDC Dubreuil. Aujourd'hui, l'heure et le lieu vous seront communiqués ultérieurement. Nos sympathies aux familles endeuillées.

0: Don't Turn Around, c'est la version de Bonnie Tyler. Bonnie Tyler qui fête aujourd'hui ses 75 ans, chers amis. Bonnie Attack Talk.
1: Avec Méline Malou. Oui, alors une caméra aujourd'hui et une IA pour diagnostiquer une maladie rare du nourrisson.
2: Bonjour et bienvenue dans Tech Talk. Une simple caméra pourrait révolutionner le diagnostic des maladies du nourrisson. C'est la piste que poursuit une équipe de chercheurs pour détecter l'amyotrophie spinale, une maladie neuromusculaire génétique rare. Cette maladie entraîne la dégénérescence progressive des neurones moteurs. Dans sa forme la plus sévère, les nourrissons perdent rapidement la capacité de bouger, de s'asseoir puis de respirer. Sans traitement, l'espérance de vie dépasse rarement 2 ans. En France, on compte un cas toutes les 6 000 à 10 000 naissances. Il existe un traitement, mais son efficacité repose entièrement sur la précocité du diagnostic, car le traitement peut empêcher les neurones de mourir. Il ne peut pas les ressusciter. Tout retard est une perte de chance intolérable. Or, le diagnostic repose encore souvent sur l'observation clinique, subjective, variable selon les praticiens et parfois trop tardive. L'outil développé par les chercheurs est simple. Le nourrisson repose sur un fond uni pendant qu'une caméra classique le filme durant 60 secondes. Un algorithme d'intelligence artificielle analyse ensuite cette vidéo image par image. Le système reconstruit d'abord un squelette numérique du nourrisson. 12 points articulaires, 8 segments correspondant aux membres, 4 angles de mouvement. À partir de ce squelette animé, l'algorithme extrait 108 caractéristiques, amplitude des gestes, symétrie, profondeur des mouvements. Les résultats sont encourageants. L'algorithme a classifié correctement les deux groupes avec une précision de 97%. Le paramètre le plus discriminant, la profondeur des mouvements, la capacité du nourrisson à déplacer ses membres dans l'espace. Ce que l'œil du clinicien perçoit intuitivement, l'algorithme le qualifie avec précision. L'outil ne cherche pas à remplacer le médecin, il lui donne en quelques minutes et sans équipement spécialisé un premier signal objectif. L'intelligence artificielle ne fait pas de miracle, mais elle peut rendre visible ce qui est difficile à percevoir à l'œil nu. Et quand chaque semaine compte pour un nourrisson, cela change tout. C'était Tech Talk sur RM1.

0: Ça, c'est une nouveauté. C'est signé Zurb avec la voix de Rita Ora. If That's Not Love, ça, c'est le titre. Mm-hmm. On part dans le passé, Sophie.
1: Bien sûr. On va dans le passé. On va à quelle année, là? 2001, c'est
0: 2001,
1: ça?
0: 2001, ouais.
1: Avec Reza, toujours, qui nous parle aujourd'hui de l'or noir, de la réforme éducative, de l'affaire Vanessa Lagesse et d'Isabelle Maigrot.
2: Le 8 juin 2001, ressources régionales. Alors que les différentes îles de l'océan Indien cherchent à trouver de l'or noir dans leurs territoires respectifs depuis de nombreuses années, il semblerait que Madagascar ait enfin touché le gros lot. C'est la firme américaine Texaco qui aurait découvert des gisements de pétrole sur la grande île il y a 2 semaines de cela. Des analyses sont actuellement effectuées afin de s'assurer de la qualité des gisements. Bien que ne voulant trop s'avancer, les prospecteurs sont particulièrement optimistes. Cette découverte pourrait également avoir un impact positif sur Maurice. Réforme de l'éducation. Le ministre de l'Éducation Steve Obigadou a pu rencontrer des managers de collèges privés lors d'une réunion qui aurait duré 2 heures. Le ministre a souhaité rassurer le secteur. Et de part et d'autre, on estime que cette réunion s'est très bien passée. Les managers ont, pour la grande majorité, montré qu'ils ne souhaitaient pas être des obstacles à la réforme. Dans la foulée, Steve Obigadou a aussi rencontré les représentants de 240 des 265 associations de parents enseignants du primaire. Les parents en ont profité pour réclamer des rencontres régionales avec les techniciens du ministère afin d'aborder des problèmes locaux. Affaire Vanessa Lagesse, Isabelle Maigrot réfute l'accusation d'outrage à la cour. Hier, Isabelle Maigrot était appelée à comparaître devant la Master and Registrar de la Cour suprême. C'est la femme d'affaires Margit Clemenceau qui lui reproche de ne pas avoir respecté un ordre émis par le juge Dhiraj Sital Singh, lui interdisant de vendre ses produits. Isabelle Maigrot explique dans l'affidavit qu'elle a déposé hier qu'entre le moment où elle a pris connaissance de l'ordre du juge et le moment où elle a pu rencontrer son conseiller légal, les magasins du couple Maigrot étaient déjà fermés et qu'elle a fait le nécessaire dès le lendemain pour que les magasins de Quatre Bornes et de Grand B restent fermés.

0: Ça, c'est la voix de Nancy Sinatra, chers amis, qui fête aujourd'hui ses 86 ans, fille du mythique grand Frank Sinatra. These boots are made for walking. On arrive à la fin de cette première partie de la matinale. Et on termine avec Suzanne. C'est signé Mark Ronson et Ray. Venir le journal, suivi du journal des sports. Mm-hmm. Et puis nous, on se retrouve après.
1: Oui.

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1: Très bon lundi, il est 7h.

0: journal avec Preneuve Biary. Bonjour Preneuve.
1: Bonjour Sophie, bonjour à tous.
0: Et elle a une Preneuve, une esquisse de ce qui nous attend dans le prochain budget.
1: Pas de mesures populaires, mais la justice sociale sera bien respectée, comme tout parti socialiste le veut, selon le Premier ministre. Le docteur Navin Ramgoolam a indiqué hier que la priorité reste de remettre l'économie sur les rails, mais que les gens les plus démunis ne seront pas délaissés. Dans ce journal aussi, à 2 semaines de la mise en route des usines, l'industrie sucrière table sur 225 000 tonnes de production cette année, 5 000 tonnes de plus qu'en 2025. Malgré une pousse plus sèche, la Chambre d'agriculture juge les résultats satisfaisants. Le financement de la Banque africaine de développement pour Maurice chute lourdement en 2025. La dette des ménages, elle grimpe comme jamais avant. Et puis Israël affirme lancer des frappes de représailles sur l'Iran ce matin.
0: La responsabilité, la solidarité et l'efficacité économique.
1: Voilà les grandes orientations du prochain budget, comme l'a souligné hier le docteur Navin Ramgoolam lors des prières annuelles à Camp Diable, marquant le début de la récolte sucrière. C'est un deuxième discours budgétaire le 19 juin prochain, qui intervient selon le Premier ministre dans une situation économique difficile, marquée notamment par les tensions au Moyen-Orient. Et pour mettre le pays sur la bonne voie, selon lui, rien de mieux que le réalisme et la détermination. Le chef du gouvernement a insisté, l'objectif n'est pas de devenir populaire, mais de renforcer la croissance économique, même s'il a déclaré qu'il faut protéger les plus vulnérables sans étouffer l'économie. Seule l'unité, d'après le docteur Navin Ramgoolam, permettra de relever les défis du moment et de conduire le pays vers la prospérité.
2: Là, nous, déjà, visé, fini, déjà, situation économique du pays est désastreuse. Nous, déjà, prenons compte situation qui était. Et avec la guerre, situation est une plus difficile en cours. Nous, qui nous pouvons faire, nous pouvons mettre ça pays là, nous avons un bon chemin. Moi, pour l'équipe gouvernementale, nous déterminer pour redresser nos pays. Parce que l'intérêt Maurice passe avant toutes les autres choses. Responsabilité. Pas le mot populaire, besoin de respect là. Solidarité, efficacité économique, mais avec justice sociale. Justice sociale veut dire même des gens qui sont en difficulté, besoin de continuer de tout parti socialiste faire ça. Et c'est dans l'esprit là qu'il vous prépare nouveau budget. L'objectif, c'est renforcer l'économie mauricienne. Retournons quand nous c'était renforcé. Assurer qu'il nous continue à gagner croissance. Nous devons protéger les plus vulnérables. Mais nous devons aussi pas tout l'économie sans couleur. Il faut dire qu'il y ait une balance dans le travail qu'il peut faire. Et pour que nous réussissions seulement, il y a des conditions. Nous devons rester unis et nous devons solidaires. C'est dans l'unité et la solidarité que nous sommes capables de surmonter tout le défi qui est devant nous. Et on peut la lutte ensemble. Nous confiants qu'il nous pourrait ici renverser la peur et faire le pays encore plus prospère.
1: Le Premier ministre, qui a aussi exprimé sa confiance dans la réussite du pays, a formulé un souhait pour que la campagne sucrière se déroule dans de bonnes conditions, dans un esprit, encore une fois, de solidarité et de développement. Une récolte sucrière 2026 qui s'ouvre donc dans quelques jours avec le démarrage progressif des usines à partir du 22 juin. La phase de pousse de la canne, soit la période d'octobre l'an dernier à mai cette année, a été marquée par un temps plus sec que la normale, mais tout de même une croissance du saccharum globalement satisfaisante. La Chambre d'agriculture de Maurice s'attend donc cette année à une production sucrière de 225 000 tonnes, 5 000 tonnes de plus qu'en 2025. Cette récolte devrait s'étaler jusqu'à la mi-décembre sous l'effet du ralentissement progressif de la croissance à Chibachou avec l'arrivée de l'hiver.
3: La campagne sucrière 2026 sera lancée le 22 juin avec la mise en activité des usines d'Alteo à Union Flag et de Terra dans le nord. Celle d'Omnicane dans le sud suivra le 14 juillet. La récolte devrait se poursuivre

0: jusqu'à la mi-décembre. La phase de croissance de la canne, d'octobre 2025 à mai 2026, a été marquée par des conditions plus sèches que d'habitude. Les précipitations enregistrées représentent 63% de la normale. Les températures ont été légèrement plus élevées que la moyenne. La canne a néanmoins bien poussé, avec une hauteur globale proche de la normale à fin mai. Le début de l'accumulation du sucre a toutefois été moins rapide. Avec l'arrivée de l'hiver, la croissance va ralentir, ce qui favorisera la concentration en sucre dans la canne. Du côté des planteurs, 6149 petits planteurs avaient complété leur enregistrement au 29 mai 2026, représentant 7920 hectares assurés. Les grands planteurs ont eux déclaré 24 415 hectares. À titre de comparaison, en 2025, les superficies assurées étaient de 8 569 hectares pour les petits planteurs et 24 746 hectares pour les grands planteurs. L'enregistrement se poursuit avec l'application d'un frais de retard depuis le 2 juin.
1: Les précisions d'Ashi Bachou. La Financial Services Commission a un nouveau directeur des opérations. Il s'agit de Hiraman Jawahir qui prendra ses fonctions le 1er juillet. Lui qui, selon la FCC, est un cadre chevronné dans le domaine de la réglementation financière avec plus de 20 ans d'expérience internationale à Maurice, aux États-Unis, au Royaume-Uni, en Inde et aux îles Caïmans. C'est une nomination qui intervient dans un contexte particulier, la FSI est toujours sans directeur général depuis la démission de Désiré Venkatachelam le 29 mai dernier. En poste depuis septembre 2025 seulement, il avait invoqué des raisons familiales nécessitant sa présence à l'étranger. 0,2, c'est le montant en unité de compte, soit environ 12 millions de roupies, des financements approuvés par la Banque africaine de développement pour Maurice en 2025. Loin, même très loin des 380 unités de compte de 2023 ou des 182 de 2024, certes, mais la BAD le dit clairement, ce recul ne signifie pas un désengagement. Les grands projets ont déjà été financés, certains dossiers accusent des retards et la dette publique mauricienne impose une certaine prudence, Adrien Valère.
2: La Banque africaine de développement a publié son rapport annuel 2025. Sur le continent, la BAD a validé plus de 8 milliards d'unités de compte pour financer différents projets. Mais pour Maurice, le montant est très faible en 2025. Seulement un peu plus de 12 millions de roupies de nouveaux financements approuvés. À titre de comparaison, Maurice avait obtenu plusieurs milliards de roupies en 2023 et en 2024. La baisse est donc très importante. Cela ne veut pas dire que la Banque africaine de développement se retire de Maurice. En réalité, plusieurs gros financements avaient déjà été validés les années précédentes. La BAD révèle toutefois certains problèmes, des lenteurs administratives, des priorités qui changent et surtout une dette publique élevée. Cette dette limite la capacité du pays à prendre de nouveaux emprunts. Dans son rapport économique 2026, la BAD estime d'ailleurs la dette publique de Maurice à 88,6% du PIB en juin 2025. Elle prévoit aussi une croissance de 3% en 2026, puis 3,8% en 2027. Malgré cette baisse, Maurice reste dans la stratégie de la BAD. Les priorités demeurent l'économie, l'énergie, le transport, le port, les infrastructures durables et l'économie bleue. En clair, la BAD continue d'accompagner Maurice, mais en 2025, les nouveaux financements validés pour le pays ont fortement ralenti.
1: Et cette dette publique, elle n'est pas la seule à peser, celle des ménages, elle aussi, continue de grimper. Les Mauriciens empruntent de plus en plus, à tel point que la dette des ménages a franchi les 207 milliards de roupies en avril, 207,46 milliards exactement, selon la Banque de Maurice. C'est une hausse de 12,2% sur un an et derrière ces chiffres, plusieurs réalités, la flambée de l'immobilier, une augmentation de près de 30% des prix, pousse davantage de familles vers le crédit pour se loger. Mais il y a aussi le crédit du quotidien, selon l'économiste Manisha Doukoni, celui qu'on contracte pour maintenir son niveau de vie.
3: Aujourd'hui, avec ce focus sur l'immobilier, l'acquisition d'un logement reste vraiment le premier poste de l'endettement. Et on a vu récemment qu'il y a eu des hausses des prix de l'immobilier, près de 30% des fois. Avant, il y avait aussi des prêts, même maintenant, on a des prêts bancaires qui sont plus ou moins attractifs. Ça a aidé à tirer cette dette vers le haut. La deuxième chose, c'est la pression structurelle sur le pouvoir d'achat. Aujourd'hui, on est dans un contexte où la vie est chère. On

a beaucoup de produits dont les prix augmentent de façon vertigineuse. Et cette progression est en lien avec le fait que le roupie a beaucoup perdu par rapport au dollar depuis plusieurs années. Ça fait qu'aujourd'hui, avec une progression de salaire moins rapide que ceux des prix, de nombreux ménages font appel à un

0: économistes, le remboursement des dettes représente aujourd'hui près de 18% des revenus des familles mauriciennes.
1: Quand on repaye la dette, intérêt et capital, ça consomme désormais presque 18% du revenu des ménages. Cela a un effet sur les revenus disponibles et réduit de façon drastique la capacité d'épargne. Il y a aussi le fait que beaucoup d'argent va dans le repayement de la dette. Ça fait que les taux de remboursement et l'inflation resserrent la consommation des ménages. Ils ont beaucoup moins de pouvoir d'achat pour pouvoir dépenser. Et donc, ils doivent faire face aussi dans le long terme à cette pression. Et puis, il y a une vulnérabilité accrue. C'est que dans le long terme, dépendre autant des crédits fait, et surtout dans un moment où il y a aussi les taux d'intérêt qui augmentent, peut y avoir peut-être aussi un effet potentiellement d'appauvrissement des familles.
0: L'armée israélienne a lancé très tôt ce matin des frappes contre des cibles militaires dans l'ouest et le centre de l'Iran en représailles, selon Israël, aux tirs de missiles iraniens sur le nord de l'État hébreu. Trois villes iraniennes sont touchées, selon Al Jazeera, Téhéran, Tabriz et Isfahan. La majorité des missiles iraniens ont eux été interceptés, selon la BBC. Les autorités israéliennes ont autorisé la population à quitter les abris. Et côté américain, le président Donald Trump avait pourtant appelé son homologue israélien à ne pas riposter et aurait, selon Fox News, également signifié à l'Iran que ça suffisait. Des appels à la retenue qui n'ont manifestement pas été entendus. 7h13, le journal des sports d'Ajmal Moïtob.
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6: Bonjour à toutes et à tous, on démarre avec l'athlétisme. La deuxième journée des championnats SACA U18-U20 2026 disputée à Côte d'Or Sports Complex a tenu toutes ses promesses. Entre exploits individuels et victoires collectives, les Mauriciens ont une nouvelle fois brillé. Parmi les performances marquantes, Romain Gelé a contribué au succès de l'équipe en relais, confirmant la force du collectif mauricien. Avec une deuxième place au classement combiné, le bilan est plus que satisfaisant. Avec 32 médailles remportées, dont 8 en or. Une épreuve supplémentaire de la solidité et du talent de cette jeune génération. Rajiv Ganapat.
7: Allez, Maurice !
8: Le ton était donné pour cette journée dominicale avec à la clé de très belles performances, à l'image de celle de Némi Clair au lancer du javelot, qui s'est illustré avec une excellente marque de 56 mètres 75.
9: Bon, médaille d'eau, c'est une grande fierté. Pour, comme si on recevait au moins une bonne performance avec le nouveau javelot. Et je suis fier pour faire médaille d'eau. Pas juste Maurice et Ordeg aussi.
8: Autre temps fort pour les quadricolores, le relais entre les équipes U18 mauriciennes et namibiennes qui a tourné à l'avantage des locaux, confirmant la solidité et la cohésion du groupe.
10: On est très fiers d'avoir gagné ce relais. Bon, on s'y attendait, hein. On était préparés pour. Et ben, on a eu l'or et on est très contents de tous.
8: La finale du 400 mètres et n'a pas non plus échappé à l'équipe de Maurice grâce à Hazel Sidhu qui a bouclé l'épreuve en 54 secondes et 99 centièmes, réalisant par la même occasion un superbe doublé après sa victoire la veille sur le 110 mètres et...
11: Énormément de bonheur. Je suis très content. La guerre, ça coûte là. Première fois depuis longtemps qu'ils m'ont vanné la guerre dans 400 mètres. Et là, je suis très content. Très, très content.
8: Au classement combiné, Maurice décroche une très belle deuxième place derrière le Botswana qui a récolté 10 médailles d'or. Nos représentants totalisent quant à eux 32 médailles, dont 8 en or, 10 en argent et 14 en bronze. Une grande satisfaction également sur le plan organisationnel. La prochaine édition devrait se tenir en 2028 en Namibie. Ouais !
6: Cyclisme avec les Mauritius Classic pour clore le Tour 2026. C'est le

0: Malaisien Ayman Mohamed Zarif de l'équipe Terengganu qui s'est imposé à Côte d'Or hier après un circuit de 126 km. Le Mauricien Alexandre Mer termine 4e, Aurélien de Commarmont 6e. Plusieurs matchs amicaux étaient au programme hier à travers le monde. La Croatie s'est imposée 2-1 face à Slovénie. Le Maroc et la Norvège se sont neutralisés en but partout. L'Italie a remporté son duel face à la Grèce sur la plus petite des marges, 1-0. Enfin, l'Équateur s'est imposé 1-0 contre le Guatemala grâce à un pénalty de Jordi Caicedo. Des résultats qui permettent aux sélections nationales de peaufiner leur préparation avant les prochaines échéances internationales. Le mondial démarre le 11 juin. Les différentes sélections qualifiées arrivent déjà à leur camp d'entraînement. L'équipe iranienne est arrivée au Mexique hier après-midi alors qu'il y a toujours des questions entourant des visas pour les États-Unis. L'un des pays très suivis, la France, a pour sa part déjà pris ses marques, se trouve dans le groupe I avec le Sénégal, l'Irak et la Norvège. Présentation du groupe I avec Ashley Stan.
1: C'est sans doute l'un des groupes les plus relevés de ce mondial 2026. Sacré en 2018, puis finaliste en 2022, la France avance avec de solides références. Pour son ultime mondial à la tête des Bleus, Didier Deschamps pourra compter sur Kylian Mbappé, épaulé par le Ballon d'Or Ousmane Dembélé et une nouvelle génération pleine de talent. Mais cette poule ne laisse aucun répit. Le Sénégal arrive avec des certitudes et une solide expérience internationale. Les Lions de la Teranga disputent une 4e phase finale mondiale avec l'ambition de dépasser leur exploit de 2002, année où ils avaient surpris la France dès le match d'ouverture. Autour de Sadio Mané, Kalidou Koulibaly, Edouard Mendy et Nicolas Jackson, les hommes de Papa Thior, champion d'Afrique en titre, aspirent à une nouvelle aventure. La Norvège, elle, retrouve enfin la scène mondiale après plus de 2 décennies d'absence. Impressionnant durant les qualifications, avec 8 succès en 8 rencontres, les Scandinaves comptent sur Erling Haaland pour faire parler sa puissance offensive pendant que Martin Odegaard dirigera le jeu au milieu. 40 ans après sa seule participation, la sélection irakienne revient avec l'envie de déjouer les pronostics. Soutenue par une diaspora très présente en Amérique du Nord, les Lions de Mésopotamie seront très suivis par leurs supporters. Le groupe I entrera en action dès le 16 juin avec le choc France-Sénégal et Irak-Norvège.
0: Bon, sur le plan local, le Djibouti jouera contre Maurice cet après-midi à 17h30. Côté féminin, un match à suivre à partir de 17h30. Après 3 échecs en finale de Grand Chelem, Alexander Zverev a finalement remporté hier son premier titre majeur à Roland-Garros face à l'Italien Flavio Cobolli, le 3e joueur mondial âgé de 29 ans et le premier Allemand à triompher sur la terre battue parisienne à l'Air Open. Il avait perdu les 3 finales de Grand Chelem qu'il avait disputées jusque-là à l'US Open en 2020, à Roland-Garros en 2024 et à l'Open d'Australie en 2025. Et pour terminer, Formule 1, c'est une victoire qui aura certainement une saveur très particulière pour Antonelli. Le jeune Italien s'impose pour la première fois de sa carrière à Monaco et accentue son avance au championnat du monde. Lewis Hamilton et Isaac Hadjar complètent le podium. Merci de nous avoir suivis. À bientôt pour le sport.
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0: The Calling, wherever you will go. Aujourd'hui, c'est l'anniversaire du chanteur de The Calling, Alex Band. Fête aujourd'hui, c'est 45 ans. On passe à la météo. Et puis, juste après la météo, dans la rubrique de Kamlesh Bakori, parlons économie. Le titre aujourd'hui, c'est le budget. Mais tout de suite, les nouvelles du temps.
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3: On va retrouver notre prévisionniste ce matin, monsieur Avinash Douki. Bonjour.
4: Bonjour.
3: Ça va, vous avez passé un bon week-end?
4: Oui, on va dire.
3: Un week-end venteux. Allez-y, dites-nous s'il va faire beau aujourd'hui.
4: Ah ben oui, effectivement, hein, comme vous mentionnez, il va faire beau aujourd'hui. Donc, bonjour à tous les auditeurs. Et comme situation, la présence de l'anticyclone au sud des Mascarins peut maintenir un courant d'air modéré et froid de nos régions. Et prévision pour aujourd'hui, là, tout ce matin, il y a des grains sur la partie sud de l'île. Mais manière anticipée, là, c'est du beau temps sur l'ensemble de l'île. Et il est comme ça au cours de la journée aussi. Durant la nuit, il va attendre un démaniage que vous traversez les hauteurs et nous capables de gagner des bandes d'appli. Le vent, il vous souffle des pays sud-est, environ 25 km par heure. Et nous va attendre maintenant à parler de l'autre, des 55 km par heure, le ballon va exploser. Concernant la mer, donc, l'état de la mer, il reste mauvais en débrouillant avec une vague de l'autre de 2,50 m. Donc, vous pouvez toujours les conseiller, bien sûr, aussi en haute mer, aussi dans le lagon du sud et de l'est. Toutefois, au cours de la journée, l'état de la mer de ce lagon du sud et de l'est, là, vous commencez à améliorer graduellement. Côté température, la maximale au cours de la journée, vous variez entre 20 et 23 degrés sur le plateau central, et vous entre 25 et 28 degrés le bas de la côte. Et la minimale, ce soir, vous tourne autour de 15 degrés sur la hauteur. Et il peut varier entre 19 et 21 degrés ailleurs. Donc, passons à Rodrigue. Rodrigue aussi est sous l'influence de sa forêt anticyclone.

0: et maintenir un temps venteux et froid. Je suis Rodrigue aussi. Et comme prévision pour aujourd'hui, cher Rodrigue, donc ce sera du beau temps ce matin et au cours de la journée. Et durant la nuit, nous attendons des manettes, la pluie, surtout le banateur. À Rodrigue aussi, l'état de la mer est mauvais, avec la houle de l'eau de 3 mètres. Et nous toujours déconseillons faire une sortie en notre mer et aussi dans le lagon de l'ouest, du sud et de l'est à Rodrigue. Passons à Agalega. Donc, à Agalega, comme le temps pour aujourd'hui, ce sera un ciel pas famille couvert ce matin avec un de la pluie. Sinon, ça va être du beau temps par la suite et même durant la nuit, du patin qui est temps pour bon chez Agalega. Donc, puisque c'est lundi, un petit aperçu comment les temps pour évoluer au cours de la semaine. Donc, nous pouvons trouver un système majeur qui pour apporter une grosse averse au cours de la semaine. Ce sera essentiellement beau, sauf que la même jour, côté le matin et tard dans la nuit, avec le refroidissement de l'atmosphère, donc tout capable de gagner des mains de la pluie tard dans la nuit et tout le matin. Sinon, concernant le vent, avec l'éloignement des anticyclones à partir de ce mercredi, donc le vent peut baisser et du patin qu'à partir de ce mercredi, le vent peut être légère, modéré et en fin de semaine. Concernant l'état de la mer, donc l'état de la mer, il pourra s'améliorer à partir de demain. Donc, à partir de demain, ce sera mer praticable au-delà des récifs avec une vague entre 1,5 à 2 mètres. Eh bien, c'est tout comme info météo pour ce lundi. Merci pour votre écoute. Bonne journée à tous. Au revoir et bonne semaine.
1: Merci, Monsieur Douki. Bonne semaine et bonne journée également.
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4: Bonjour. Vendredi 19 juin, à partir de 17h, le Premier ministre et ministre des Finances, Navin Ramgoolam, présenterait le budget de l'État pour la prochaine année financière, démarrant le 1er juillet. Le budget de l'État est d'abord un exercice comptable. Le ministère des Finances dévoile ses estimations de revenus, des dépenses récurrentes et liées à l'investissement, les levées de fonds pour combler ce déficit, l'évolution de la dette publique et les perspectives de croissance. Il est question de l'allocation de fonds aux différents ministères et départements pour la prochaine année financière. La présentation du budget est aussi un exercice de communication. Il permet au gouvernement de s'adresser à la population, les investisseurs locaux et internationaux et les organisations mondiales pour parler des récentes réalisations, la concrétisation des objectifs fixés et les raisons pour les retards dans l'exécution des travaux. Dans le même ordre d'idées, le gouvernement évoque en détail ses ambitions et visions pour le court et moyen terme. Il s'agit là de grands chantiers et l'émergence de nouveaux piliers économiques. Chaque année, en amont au discours budgétaire, les interrogations et attentes s'accumulent et s'étalent sur la place publique. Les réponses, qui tiennent compte des réalités et défis économiques, sont inattendues et difficiles à accepter dans un premier temps.
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0: dispo, il faudrait qu'il pleuve l'amour. Pas mal du tout, chers amis. À venir, la tribune de Jacques-Catherine, qui titre sa tribune « Le temps qui passe ». Mais pour le moment, c'est notre blind test pour repartir avec ce matin.
1: Avec un voucher d'une valeur de 500 roupies offert par Mystic World.
0: Oui.
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0: Il faut identifier ce morceau, le titre de la chanson ou le nom de l'artiste. Écoutez, c'est facile, c'est parti. Ouais, you ready?
1: Ouais, si on peut donner un indice, je pense que quand on va au supermarché, il y a ce qu'on appelle.
0: Ok.
1: C'est un peu ça. Non
0: ouais, c'est exactement ça. Titre de la chanson, le nom de l'artiste, 402 80 80 52 53 84 84 par message WhatsApp.
2: Bonjour à toutes et à tous. J'étais assis récemment dans la salle d'attente d'un de ces sordides établissements hospitaliers où on a toujours l'impression que vient s'y échouer et s'entasser toute la misère du monde. Autour de moi, des visages de tous âges. Un jeune homme qui pianotait sur son téléphone avec l'impatience tranquille de celui qui a autre chose à faire ailleurs, une femme d'une cinquantaine d'années accompagnée d'un petit garçon aux pieds bandés, un monsieur âgé, immobile, les mains posées sur les genoux, avec cette tranquillité particulière de ceux qui ont déjà beaucoup attendu. Et je me suis rendu compte qu'il n'y avait sans doute pas comme une salle d'attente pour s'interroger sur la façon dont nous traversons et habitons le temps. Quand il passe, nous voulons le retenir et en même temps, on veut le voir avancer. Nous nous ennuyons quand il est trop lent, mais nous le regrettons quand il est passé. Et c'est ainsi que le présent nous échappe presque toujours parce que nous sommes trop occupés à regarder ailleurs. Enfants et adolescents, nous y aurons la durée. Au primaire, le temps n'existe pas. À 15 ans, le temps est un horizon sans bord qui s'étend à perte de vue. L'ennui qu'on peut éprouver à cet âge-là est paradoxalement la preuve d'une richesse. On s'ennuie parce qu'on a du temps à perdre. Et perdre du temps quand on est jeune, c'est une forme d'apprentissage. Car apprendre à s'ennuyer et à rêver, c'est se chercher, c'est se raconter des histoires sur soi-même. Et ce sont ces histoires-là qui finissent par dessiner très progressivement le contour de ce qu'on va devenir. Et puis à 20 ans vient le temps de la construction. Le futur est un chantier, on fait des plans, on planifie, on reporte, on recommence avec la conviction inconsciente que le temps jouera toujours pour soi. C'est l'âge où on dit « plus tard » sans jamais ressentir le poids de ce mot.

vient ce que l'on pourrait appeler la première bascule administrative du temps. L'emprunt immobilier, l'assurance-vie, les projets de mariage. Des actes banals en apparence, mais philosophiquement redoutables. Pour la première fois, une institution nous renvoie notre propre finitude. Vous signez sur 20 ans, 30 ans, et vous cochez une case « bénéficiaire en cas de décès ». C'est souvent à ce moment-là que l'on rencontre pour la première fois la notion de durée limitée de la sienne et que le temps cesse d'être un horizon. À la cinquantaine, on commence à regarder dans les deux sens. On regarde en arrière vers ce qui a été construit, vécu, abandonné, et en avant vers ce qui reste faisable et toujours possible. C'est l'âge du bilan involontaire, celui quand on commence à se demander combien de temps me reste-t-il à vivre. Et c'est là que réside l'un des mécanismes les plus étranges de la psyché humaine, celui que les psychologues appellent le biais d'optimisme, cette conviction profonde et irrationnelle, et pourtant vitale, que les mauvaises choses arrivent aux autres, ou à nous, mais plus tard, beaucoup plus tard. Montaigne disait que philosopher, c'est apprendre à mourir, non pas pour vivre dans la tristesse, mais pour cesser de gaspiller le présent à redouter ce qu'on ne peut pas contrôler. La vraie question est peut-être, qu'est-ce que je veux avoir vécu, ressenti, construit, avant que la question ne se pose plus ? Et puis on passe le cap de la soixantaine, en vieillissant, même en étant rationnellement conscient que la mort existe et qu'elle nous concerne, nous continuons à la projeter dans un futur suffisamment lointain pour ne pas en être dérangé aujourd'hui. C'est peut-être ce qui nous permet de vivre. Celui qui sentirait vraiment chaque matin que ce jour pourrait être le dernier serait paralysé, incapable d'aller acheter du pain, semer des graines de laitue ou de planifier des vacances. L'oubli de la mort est une condition de l'action quotidienne. La sagesse à retenir, c'est que le temps perdu, c'est ce qui rend précieux le temps qui reste. Il ne faut plus vivre dans l'angoisse du temps qui s'écoule, mais habiter le présent avec un peu plus d'intention. Ce n'est pas tant le nombre d'années qui compte que la densité de ce qu'on y met. Le temps qui reste n'est peut-être pas une quantité à mesurer, mais une qualité à cultiver. Je vous souhaite le bonjour et suivez mon conseil. Ne gaspillez pas votre temps, car c'est de cela que la vie est faite.

0: Didier Clarel et Cécilia, on aurait pu appeler cette version de Monday Morning Mix. Hein?
1: Oui.
0: Ça rentre bien lundi matin, n'est-ce pas?
1: N'est-ce pas.
0: Cécilia, Didier Clarel, Avenir l'horoscope. Tout de suite les béliers.
1: Oui, vous allez apprendre des choses utiles pour votre avenir, tendez l'oreille.
0: Les taureaux.
1: En amour comme en amitié, vous ressentez davantage le besoin de vous entourer de relations sincères.
0: Les gémeaux.
1: Votre envie de liberté ne sera pas appréciée par tous, faites preuve de diplomatie.
0: Les cancers.
1: Vous serez attentionné et prévenant envers vos proches, ils vous le rendront bien.
0: Les lions.
1: Vous n'aurez pas vraiment le temps de souffler, votre rythme de travail va s'accélérer et vous devrez vous y adapter.
0: Oui, les vierges.
1: Quelqu'un va vous proposer de vous appuyer sur lui, les vierges, acceptez cette aide.
0: La journée des balances.
1: Bah aujourd'hui, cette journée marque le début de belles nouveautés, donc vous allez être agréablement surpris.
0: Les scorpions.
1: Ne cherchez pas des problèmes là où il n'y en a pas, avancé.
0: Oui, quoi dire sur les sagittaires.
1: Osez l'originalité, les sagittaires. L'amour se cache parfois là où on ne l'attend pas.
0: Oui, les capricornes.
1: Souvenez-vous de qui était là au début. Ne tournez pas le dos à vos véritables amis.
0: Les Verseaux.
1: Personne ne reste indifférent à votre pouvoir de séduction, les Verseaux. Votre charme est ravageur.
0: Et enfin, les poissons.
1: Alors, des rencontres non programmées dans votre agenda ont toutes les chances de vous apporter beaucoup de positif.
0: Claviériste, cofondateur de Duran Duran, Mr. Nick Rhodes, fête aujourd'hui ses 64 ans. On écoute Notorious.

Pourquoi les vers de terre sont-ils importants pour la Terre ? On les voit rarement parce qu'ils vivent sous nos pieds, mais les vers de terre sont essentiels pour la santé du sol. Dans le monde, on connaît plus de 3000 espèces de vers de terre, et selon certains chercheurs, il pourrait y en avoir beaucoup plus, car toutes les espèces n'ont pas encore été découvertes. Dans le sol aussi, leur présence varie beaucoup. Dans une terre pauvre ou sèche, il peut y en avoir très peu. Mais dans un sol fertile, humide et vivant, on peut retrouver des dizaines, voire des centaines de vers de terre par mètre carré. Leur rôle est très important. En se déplaçant dans la terre, ils creusent de petits tunnels. Ces galeries permettent à l'air et à l'eau de mieux circuler. Les racines des plantes respirent mieux et poussent plus facilement. Les vers de terre mangent aussi les feuilles mortes et les petits déchets naturels. Ensuite, ils les transforment en nutriments. C'est comme un engrais naturel qui rend la terre plus fertile. C'est pour cela qu'on les appelle parfois les ingénieurs du sol, petits, discrets, mais indispensables pour la nature.

0: complètement de style.
1: Oui.
0: Ça, c'est le tout dernier Chris Brown, chers amis, aux côtés de Leon Thomas. Le titre Falling, c'est en exclusivité sur RMA. Tout de suite, notre blind test.
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0: Marc d'Australia pour
3: Samantha.
0: Samantha, bonjour.
4: Oui, oui, bonjour.
0: Bonjour,
3: ça
0: vous
3: va?
0: Allez bien?
4: Merci, et vous?
0: Ça va très bien, merci Samantha. Comment était votre week-end?
4: Alors, le week-end, moi j'étais au travail, mais ça va, ça s'est bien passé. Aujourd'hui, je suis en congé, au repos.
3: D'accord.
4: Oui, j'ai de la grippe, mais ça va, ça va.
3: Forcément. Ah, vous êtes dans quel domaine?
4: Alors, moi, je suis dans l'hôtellerie.
3: Ah, c'est pour ça.
0: Ben oui, okay. Il n'y a pas de dimanche, il n'y a pas de samedi. C'est... on doit bosser tous les jours. Après, on a un petit congé.
4: Oui, voilà.
0: Voilà. On a un extrait pour vous.
4: Oui.
0: Il faut nous donner le titre ou le nom de l'artiste. Attention, c'est parti. Samantha, c'est à vous de jouer.
4: Oui, alors c'est JTJ de Bryce Pack.
0: Exactement.
3: Oui. Bravo. Voilà, j'ai donné l'indice aussi, hein. J'avais dit dans les magasins, on retrouve accroché avec les vêtements, donc ça a pu aider, j'espère.
0: Ben voilà.
3: 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Voilà.
4: Ah super, merci beaucoup.
3: Au plaisir, bonne journée, bonne semaine.
0: Et bon repos.
3: Oui, voilà.
4: Oui, merci beaucoup.

0: Bonne journée à vous.
1: Merci.
2: On arrive à la fin de cette deuxième partie, à venir le journal et puis dans l'interview de la matinale aujourd'hui, Sophie.
1: Alors, Pranav Bihari reçoit Chetan Baboulal, donc le dirigeant du FMP. Oui. Alors, quel avenir pour le Front militant progressiste et quelles sont les attentes du parti pour le budget? Alors, interview à suivre sur RM1, sur la MBC2 et en streaming sur YouTube.
2: Et nous, on se retrouve juste après et on écoute JCJ.

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0: Un grand journal avec Preneuve Biary. Bonjour Preneuve.
1: Bonjour Sophie, bonjour à tous.
0: Et à la une, Preneuve, une esquisse de ce qui nous attend dans le prochain budget.
1: Pas de mesures populaires, mais la justice sociale sera bien respectée, comme tout parti socialiste le veut, selon le Premier ministre. Le docteur Navin Ramgoolam a indiqué hier que la priorité reste de remettre l'économie.

0: économie sur les rails, mais que les gens les plus démunis ne seront pas délaissés. Dans ce journal aussi, à 2 semaines de la mise en route des usines, l'industrie sucrière table sur 225 000 tonnes de production cette année. 5 000 tonnes de plus qu'en 2025, malgré une pousse plus sèche. La Chambre d'agriculture juge les résultats satisfaisants. Le financement de la Banque africaine de développement pour Maurice chute lourdement en 2025. La dette des ménages, elle grimpe comme jamais avant et puis au moins un mort aux Philippines ce matin après un puissant tremblement de terre de magnitude 7,8.
1: La responsabilité, la solidarité et l'efficacité économique.
0: Voilà les grandes orientations du prochain budget, comme l'a souligné hier le docteur Navin Ramgoulam lors des prières annuelles à Candiable, marquant le début de la récolte sucrière. C'est un deuxième discours budgétaire le 19 juin prochain qui intervient, selon le Premier ministre, dans une situation économique difficile, marquée notamment par les tensions au Moyen-Orient. Et pour mettre le pays sur la bonne voie, selon lui, rien de mieux que le réalisme et la détermination. Le chef du gouvernement a insisté, l'objectif n'est pas de devenir populaire, mais de renforcer la croissance économique, même s'il a déclaré qu'il faut protéger les plus vulnérables sans étouffer l'économie. Seule l'unité, d'après le docteur Navin Ramgoulam, permettra de relever les défis du moment et de conduire le pays vers la prospérité.
2: Là, nous, déjà, situation économique du pays est désastreuse. Nous, déjà, prenons compte de la situation qui était. Et avec la guerre, la situation est une plus difficile en cours. Nous, qui nous pouvons faire? Nous pouvons mettre ça pays là, le vendre bon chemin. Moi, et mon équipe gouvernementale, nous déterminer pour redresser le pays. Parce que l'intérêt Maurice passe avant tous les autres petites choses. Responsabilité, pas le mot de populaire, besoin de respect là. Solidarité, efficacité économique, mais avec justice sociale. Justice sociale veut dire même des gens qui sont en difficulté, besoin de continuer de tout parti socialiste faire ça. Et c'est dans l'esprit là qu'il vous prépare nouveau budget. L'objectif, c'est renforcer l'économie mauricienne. Retournons quand nous étions renforcés. Assurer qu'il continue à gagner croissance, nous besoin de protéger les plus vulnérables. Mais nous besoin aussi, pas tout l'économie, ça coup là, il faut dire qu'il y ait une balance dans le travail qu'il peut faire. Et pour que nous réussissions seulement, il y a des conditions. Nous besoin de rester unis et nous besoin de solidaires. C'est dans l'unité et la solidarité que nous sommes capables de surmonter tout le défi qui est devant nous. Et on peut la lutte ensemble, nous confiant qu'il nous pourrait réussir. Renverse la vapeur et fait le pays encore plus prospère.
0: Le Premier ministre qui a aussi exprimé sa confiance dans la réussite du pays et a formulé un souhait pour que la campagne sucrière se déroule dans de bonnes conditions, dans un esprit encore une fois de solidarité et de développement. Une récolte sucrière 2026 qui s'ouvre donc dans quelques jours avec le démarrage progressif des usines à partir du 22 juin. La phase de pousse de la canne, soit la période d'octobre l'an dernier à mai cette année, a été marquée par un temps plus sec que la normale, mais tout de même une croissance du saccharum globalement satisfaisante. La Chambre d'agriculture de Maurice s'attend donc cette année à une production sucrière de 225 000 tonnes, 5 000 tonnes de plus qu'en 2025. Cette récolte devrait s'étaler jusqu'à la mi-décembre sous l'effet du ralentissement progressif de la croissance à Chibachu avec l'arrivée de l'hiver.
3: La campagne sucrière 2026 sera lancée le 22 juin avec la mise en activité des usines d'Alteo à Union Flag et de Terra dans le nord. Celle d'Omnicane dans le sud suivra le 14 juillet. La récolte devrait se poursuivre jusqu'à la mi-décembre. La phase de croissance de la canne d'octobre 2025 à mai 2026 a été marquée par des conditions plus sèches que d'habitude. Les précipitations enregistrées représentent 63% de la normale. Les températures ont été légèrement plus élevé que la moyenne. La canne a néanmoins bien poussé, avec une hauteur globale proche de la normale à fin mai. Le début de l'accumulation du sucre a toutefois été moins rapide. Avec l'arrivée de l'hiver, la croissance va ralentir, ce qui favorisera la concentration en sucre dans la canne. Du côté des planteurs, 6149 petits planteurs avaient complété leur enregistrement au 29 mai 2026, représentant 7920 hectares assurés. Les grands planteurs ont, eux, déclaré 24 000 1415 hectares. À titre de comparaison, en 2025,

0: Les superficies assurées étaient de 8 569 hectares pour les petits planteurs et 24 746 hectares pour les grands planteurs. L'enregistrement se poursuit avec l'application d'un frais de retard depuis le 2 juin.
1: Les précisions d'Ashi Bachou. La Financial Services Commission a un nouveau directeur des opérations. Il s'agit de Hiraman Jawahia et il prendra ses fonctions le 1er juillet. Lui qui, selon la FCC, est un cadre chevronné dans le domaine de la réglementation financière. Avec plus de 20 ans d'expérience internationale à Maurice, aux États-Unis, au Royaume-Uni, en Inde et aux îles Caïman. C'est une nomination qui intervient dans un contexte particulier. La FSI est toujours sans directeur général depuis la démission de Désiré Venkata Chelum le 29 mai dernier. En poste depuis septembre 2025 seulement, il avait invoqué des raisons familiales nécessitant sa présence à l'étranger. 0,2, c'est le montant en unité de compte, soit environ 12 millions de roupies des financements approuvés par la Banque africaine de développement pour Maurice en 2025, loin, même très loin, des 380 unités de compte de 2023 ou des 182 de 2024, certes, mais la BAD le dit clairement. Ce recul ne signifie pas un désengagement. Les grands projets ont déjà été financés, certains dossiers accusent des retards et la dette publique mauricienne impose une certaine prudence, Adrien Valère.
2: La Banque africaine de développement a publié son rapport annuel 2025. Sur le continent, la BAD a validé plus de 8 milliards d'unités de compte pour financer différents projets. Mais pour Maurice, le montant est très faible en 2025. Seulement un peu plus de 12 millions de roupies de nouveaux financements approuvés. À titre de comparaison, Maurice avait obtenu plusieurs milliards de roupies en 2023 et en 2024. La baisse est donc très importante. Cela ne veut pas dire que la Banque africaine de développement se retire de Maurice. En réalité, plusieurs gros financements avaient déjà été validés les années précédentes. La BAD révèle toutefois certains problèmes, des lenteurs administratives, des priorités qui changent et surtout une dette publique élevée. Cette dette limite la capacité du pays à prendre de nouveaux emprunts. Dans son rapport économique 2026, la BAD estime d'ailleurs la dette publique de Maurice à 88,6% du PIB en juin 2025. Elle prévoit aussi une croissance de 3% en 2026, puis 3,8% en 2027. Malgré cette baisse, Maurice reste dans la stratégie de la BAD. Les priorités demeurent l'économie, l'énergie, le transport, le port, les infrastructures durables et l'économie bleue. En clair, la BAD continue d'accompagner Maurice, mais en 2025, les nouveaux financements validés pour le pays ont fortement ralenti.
1: Et cette dette publique, elle n'est pas la seule à peser. Celle des ménages, elle aussi continue de grimper. Les Mauriciens empruntent de plus en plus, à tel point que la dette des ménages a franchi les 207 milliards de roupies en avril. 207,46 milliards exactement, selon la Banque de Maurice. C'est une hausse de 12,2% sur un an. Et derrière ces chiffres, plusieurs réalités. La flambée de l'immobilier, une augmentation de près de 30% des prix, pousse davantage de familles vers le crédit pour se loger. Mais il y a aussi le crédit du quotidien, selon l'économiste Manisha Doukoni, celui qu'on contracte pour maintenir son niveau de vie.
3: Aujourd'hui, avec ce focus sur l'immobilier, l'acquisition d'un logement reste vraiment le premier poste de l'endettement. Et on a vu récemment qu'il y a eu des hausses des prix de l'immobilier, près de 30% des fois. Avant, il y avait aussi des prêts, même maintenant, on a des prêts bancaires qui sont plus ou moins attractifs. Ça a aidé à tirer sa dette vers le haut. La deuxième chose, c'est la pression structurelle sur le pouvoir d'achat. Aujourd'hui, on est dans un contexte où la vie est chère. On a beaucoup de produits dont les prix augmentent de façon vertigineuse. Et cette progression est en lien avec le fait que l'Europe a beaucoup perdu par rapport à au dollar depuis plusieurs années. Ça fait qu'aujourd'hui, avec une progression de salaire moins rapide que ceux des prix, de nombreux ménages font appel à des crédits comme un mécanisme de compensation permanent.
1: Et parmi les conséquences évoquées, donc une baisse du pouvoir d'achat et de l'épargne des ménages, selon l'économiste, le remboursement des dettes représente aujourd'hui près de 18% des revenus des familles mauriciennes.
3: Quand on repaye la dette, intérêt et capital,

ça consomme désormais presque 18% du revenu des ménages. Cela a un effet sur les revenus disponibles et réduit de façon drastique la capacité d'épargne. Il y a aussi le fait que beaucoup d'argent va dans le repaiement de la dette. Ça fait que les taux de remboursement et l'inflation resserrent la consommation des ménages. Ils ont beaucoup moins

0: voire dépenser. Et donc, ils doivent faire face aussi dans le long terme à cette pression. Et puis, il y a une vulnérabilité accrue, c'est que dans le long terme, dépendre autant des crédits fait, et surtout dans un moment où il y a aussi les taux d'intérêt qui augmentent, peut y avoir peut-être aussi un effet potentiellement d'appauvrissement des familles.
1: 13 000 signatures, c'est ce qu'a déjà recueilli en moins d'une semaine la pétition sur le mariage civil pour tous à Maurice. Selon Sandrine Julien, directrice de Out Maurice, cette ONG qui promeut une société plus inclusive et qui défend l'égalité des droits à Maurice, la majorité des répondants se prononcent en faveur de cette revendication. La pétition a été lancée le 1er juin pour le mois des fiertés. Et pour Sandrine Julien, l'objectif est avant tout d'ouvrir une discussion nationale sur le mariage civil pour toutes et pour tous. La pétition est accessible sur l'ensemble des plateformes numériques de Out Maurice et restera ouverte jusqu'à la fin du mois de juin. Les résultats seront ensuite compilés dans un manifeste citoyen. Ce document sera rendu public avant d'être transmis aux autorités ainsi qu'aux décideurs politiques.
2: Nous pouvons laisser cette pétition-là ouverte pendant tout le mois de juin, pendant le mois des fiertés, et tout bon résultat pour compiler dans un manifeste citoyen, qui nous pourra en public, bien entendu, et qui nous pourra transmettre à l'autorité, à bon décideur politique et à toute bonne organisation concernée. Donc, nous, l'objectif n'est pas qui nous envie de créer une confrontation, non. Mais nous envie à pour de bonnes données, des témoignages, une voix citoyenne, à un débat de société qui est important. Dans plusieurs pays, finit bien avancée similaire à partir d'initiatives citoyennes, par exemple, Nouvelle-Zélande, Tiennent une réforme pour mariage pour tous, qui ne portait devant Parlement avec une mobilisation publique qui tient à 8000 signatures.
1: Sandrine Julien au micro de Rajmila Sitamoni. Il y a quelques heures à peine, un violent séisme de magnitude 7,8 a frappé le sud des Philippines. Selon l'AFP, au moins une personne est morte et 4 autres sont blessées. Les secousses ont été ressenties jusqu'à Davao City, à 200 km de l'épicentre du séisme. Et selon un responsable cité par la BBC, des équipes de secours tentent de localiser des personnes qui seraient restées coincées dans des immeubles effondrés. Les autorités philippines, tout comme celles d'autres pays dans la région, comme le Japon et l'Indonésie, ont émis des alertes tsunami. 8h14, merci d'écouter RM1 pour vous informer.
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0: Ça, c'est le groupe Aha, chers amis, avec Stay on These Roads. Notre invité, Chetan Baboulal, a pris un petit peu de retard dans la circulation. Il sera des nôtres dans quelques instants, chers amis. Nous, on poursuit notre émission avec la revue de presse. La presse du dimanche, revue par Pranav Biari ce matin. Pranav, c'est une affaire qui pourrait faire grand bruit, n'est-ce pas?
1: Eh ben, je suis surpris qu'il ne fasse pas plus grand bruit après Frédéric Pavadé et Azal Pierre Bokos. Voilà encore un autre enseignant qui fait face à des allégations de comportement jugé inapproprié avec des mineurs. Il s'agit cette fois d'un ressortissant français, selon Weekend, qui travaille à une école française de Maurice. Le journal avait révélé ses sérieuses allégations dans son édition du 31 mai, donc la semaine dernière. Le principal concerné aurait été licencié alors qu'il était prof d'éducation physique à l'école française des Seychelles à Victoria.

0: Deux élèves âgés de 14 ans l'auraient officiellement signalé auprès de la direction pour, je cite, « harcèlement sexuel ». Et depuis, l'enseignant a été suspendu de ses fonctions, mais selon le journal, la directrice de l'établissement Seychellois l'aurait recommandé pour une prise de fonction chez nous. Il a donc atterri ici, à Maurice, mais les parents de l'école mauricienne sont inquiets qu'une telle personne soit en contact régulier avec leur môme. Donc après que Weekend est sorti avec cette affaire la semaine dernière, l'école française des Seychelles a publié un communiqué pour confirmer la révocation de l'enseignant, mais sans en préciser les circonstances. Mais elle souligne avoir toujours traité les questions relatives au bien-être et à la protection des élèves avec le plus grand sérieux. Mais en face, l'établissement scolaire de Maurice, dans un courriel adressé aux parents, parle d'allégations diffamatoires disséminées sur les réseaux sociaux et dans la presse, même si l'école indique que le prof a pris ses retraits de toute activité pédagogique le temps d'une enquête menée par une avocate d'ailleurs et non la police. Elle lance tout de même cette question rhétorique, devait-on se séparer par précaution et sans aucun élément d'un enseignant qui accomplit son travail de manière exemplaire. Cette différence de communication, Patrice, elle nous dit quelque chose de plus profond. Elle pousse à réfléchir. On entend souvent des politiques mauriciens citer les Seychelles en exemple, sur le plan économique, sur le plan institutionnel, et ils n'ont pas tort. Les Seychelles sont à bien des égards en avance sur nous. Mais ce qu'on voit dans cette affaire, c'est que l'avance seychelloise ne se limite pas aux grands indicateurs macroéconomiques. Elle commence par la manière dont on traite des situations comme celle-ci. L'école française des Seychelles, malgré la recommandation alléguée controversée de sa directrice, ce qui reste une question en suspens, a au moins eu le réflexe de confirmer publiquement la révocation de l'enseignant et de réaffirmer que la protection des élèves est une priorité non négociable. De ce côté-ci de l'océan Indien, l'école mauricienne, elle, choisit de parler d'allégations diffamatoires et de se demander si on devait se séparer d'un enseignant qui accomplit son travail de manière exemplaire. Cette question rhétorique en dit long, elle dit que la réputation de l'institution et de son personnel passe manifestement avant la sécurité des enfants qui lui sont confiés. Et c'est là où le bât blesse. Si Maurice aspire à devenir un pays de référence dans la région et sur le continent africain, ce chantier-là ne se construit pas uniquement avec des réformes économiques ou des grands discours politiques. Il se construit aussi et peut-être surtout dans la façon dont on protège les plus vulnérables, comme on a entendu dire le Premier ministre dans le journal ce matin, dans la façon dont on réagit quand des enfants signalent quelque chose. Les Seychelles ne sont pas parfaites dans cette histoire, certes, mais elles semblent au moins avoir compris que face à de telles allégations, le bénéfice du doute ne se donne pas à l'adulte.
1: Et dans l'Express, Praneuve, c'est le stress hydrique et le spectre des restrictions qui refait surface.
0: Les 7 réservoirs du pays remplis à 20% de moins que l'an dernier. Plus de la moitié de l'eau que peut contenir le plus grand réservoir, Marowakwa par exemple, s'est évaporée. Une situation qui s'explique par la faible pluviométrie de ces derniers temps, 38 mm durant les 2 premières semaines de mai. Une sécheresse qui rentre dans l'histoire comme la 4e la plus sèche de tous les temps. Alors on entend de plus en plus fréquemment de tels records se briser. Les records existent pour être brisés, certes, mais pas ceux-là. Je crains, bien qu'à force d'entendre à répétition qu'on a de moins en moins de pluie, et ben que ça se normalise et que les Mauriciens deviennent tout simplement insensibles au stress hydrique. De quelles restrictions parle-t-on ? Vous me demanderez. Selon Lormos Djogou, le directeur de la Water Resources Unit, on en est à l'heure actuelle qu'aux concertations avec les parties prenantes.
1: Et bien sûr, Braneuve, qui d'autre que le réchauffement climatique pour expliquer ce manque de pluie ?
0: Ce maudit réchauffement climatique qui se matérialise en El Niño cette année. Le Dimanche Hebdo y consacre 7 pages à ce phénomène climatique. 82% de chances qu'il se développe entre mai et juillet cette année, jusqu'à 98% de chances qu'il persiste durant la seconde moitié de 2026. Mais c'est qui ce garçon qui vient bouleverser le quotidien des prévisionnistes ? Oui, parce que El Niño, ça veut dire le garçon en espagnol. C'est en fait le réchauffement anormal des eaux de surface dans le centre et l'est de l'océan Pacifique tropical qui inverse la direction des vents alizés, ce qui bouleverse toute l'atmosphère de la planète selon l'océanographe Murugan Sadian. Des sécheresses s'installent là où il pleuvait, des pluies torrentielles frappent des zones habituellement arides et les températures grimpent partout dans le monde. Mais il y a aussi le dipôle de l'océan Indien d'après le journal. Des eaux plus chaudes que d'habitude à l'ouest de la région et plus froides que la normale à l'est. C'est ce qu'on appelle un IOD positif qui interagit avec El Niño. Et ensemble, ces deux phénomènes exacerbent les effets du réchauffement climatique. Et pour le scientifique côtier,

0: Radiv Birou, Maurice devrait adapter ses infrastructures à cette normalité imposée par un océan de plus en plus chaud. Le pays réagit aux crises plutôt que de les anticiper et les solutions existent. Revoir les lois sur l'eau, mieux cartographier les ressources souterraines, développer le dessalement solaire et recycler les eaux usées. Mais en attendant ces solutions, Maurice continuera de perdre par an 90% de ses eaux de pluie à la mer et 60% de l'eau distribuée via le réseau de la CWA.
1: Merci Brana pour la revue de presse. Votre invité, il arrive. C'est Chetan Baboulal.
0: Exactement.
1: Et vous allez parler de quoi ?
0: On va parler du budget, de ses attentes, son parti, du budget, mais aussi de l'avenir du Front Militant Progressiste, de son nouveau parti et voilà son avenir politique aussi.
1: Dans Regard sur l'histoire aujourd'hui, Reza Djili Mabod nous raconte l'histoire de Charles Perébert et vous avez beaucoup parlé des Seychelles aujourd'hui.
0: Oui.
1: Oui, on va faire un petit tour aux Seychelles pour écouter Des îles et Sans où. Et puis juste après, ce sera Regard sur l'histoire.

Chers auditeurs, bonjour. Je vous parle aujourd'hui d'un planteur et d'un homme de lettres du 19e siècle. C'est une personnalité cultivée, dotée d'un esprit fin et observateur. Ses écrits d'alors en témoignent. Je vous parle ce matin de Charles Perébert. Il naît le 29 octobre 1816 à l'île Maurice. Fils de Julien-Joseph Perébert, officier de la marine royale, il part à l'âge de 12 ans pour Paris. Après des études au lycée Henri IV, il entame des études de droit qu'il est contraint d'abandonner. De retour sur son île natale, il est employé dans une maison de commerce, puis dans des industries sucrières. Charles Perébert est l'administrateur de l'établissement de Grand.

0: tombait. Les industries sucrières du Nord traversent une période difficile dans les années 1870. Beaucoup de sucreries ferment pour faire place à la modernisation et à la centralisation. C'est dans ce contexte que Pérébert quitte son poste en 1876 pour se retirer à Petit-Coin, plaine des Papayes. Il se lance alors dans une nouvelle entreprise, celle de la culture de la vanille, et là encore, cette tentative ne lui réussit pas. Cependant, vers la même époque, il est choisi par le gouvernement pour être membre de la commission Bois et Forêts. En 1883, on découvre ses prouesses littéraires quand sont publiés ses feuilletons créoles. On y trouve des épisodes savoureux de la vie mauricienne de l'époque, des poèmes, des anecdotes et des pièces de théâtre. Ses poèmes sont mélancoliques et sombres, sans doute parce qu'ils reflètent sa vie marquée par des événements douloureux. En effet, Charles Pérébert naît après la mort de son père. Alors qu'il est encore jeune, il perd sa mère. Sa femme, qu'il avait épousée en 1937, meurt prématurément, ainsi que plusieurs de ses enfants. Charles Pérébert décède le 5 janvier 1883 à Curepipe, à l'âge de 66 ans. Le village côtier de Pérébert est connu pour sa magnifique plage. Toutefois, la plage est à l'époque adossée à des marécages et des arbustes. Ce n'est qu'à partir des années 1940, après l'assèchement et le défrichement du terrain marécageux, ainsi que la construction d'une route, que le lieu est rendu accessible. Encore aujourd'hui, ce lieu rappelle à la mémoire de Charles Pérébert.
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2: Au micro, Planov Biary. Notre invité ce matin est député et dirigeant du Front Militant Progressiste. Bonjour, Tietan Maboulal.
3: Bonjour, Monsieur Biary, et bonjour tous les auditeurs de Radio Maurice.
2: RM1. Donc, merci ou avec nous, Odile, RM1, à quelques jours du budget, et à l'eau qui, ou pas qui, Front Militant Progressiste, et consolide ce base et que ce structure. 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
3: 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Au contraire, pour moi, c'est. 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Et c'est le monde qui nous garde la tête haute, la main propre. 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
2: 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Est-ce qu'ils ont fini pour un comité régional?
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1: 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L'interview de la matinée, c'est une face-à-face entre moi, le journaliste et l'invité. Tout dit, comme ça. D'ailleurs, Johanna Béranger nous invite lui deux à trois semaines de cela. 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
0: Merci. Soldat.

Sylvain Chignen, chers amis, avec Soldat Lalite. Tout de suite, on va voir ce qu'il y a à la télé ce soir sur l'MBC. Ce soir, le film Philadelphia sur MBC 5 avec Tom Hanks et Denzel Washington, film sorti en 1993, réalisé par Jonathan Demme, à ne pas rater pour ceux qui n'ont pas regardé ce film. Et sur MBC 1 à 20h15, Zéro Stress avec Miss Lane. À 20h20, Nous Travail, Nous L'Avenir. Et à 20h50, la série Quantico, saison 3, épisode 9. Toujours sur MBC 1, 21h35, Berlin Station, saison 3, épisode 10. Et sur la MBC 11,

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1: Et puis sur RMA aujourd'hui, dans Interface avec Mailing Balou, donc à suivre de 10h à 11h. Tout de suite, notre gâteau d'anniversaire.
0: Oui.
1: On doit avoir Silvio en ligne ce matin de Poudre d'Or. Bonjour.
2: Oui, bonjour.
0: Bonjour Silvio, qui position ?
2: Ça va très bien.
0: Week-end bien passé ?
2: Pas mal.
0: Mais week-end continué, ça, aujourd'hui.
1: Oui.
2: Je
0: ne vais
2: continuer parce que...
0: Phénomène. Oui, birthday to you. Happy birthday to you. Happy birthday to you, Silvio. Happy birthday to you. Voilà, il a Silvio.
2: Merci.
0: Hein? Qui au programme aujourd'hui, Silvio?
2: Aujourd'hui,
0: j'ai
2: un
0: coup
2: dans la journée,
0: j'ai
2: un petit programme, moi, avec
1: bonne femme.
0: Ça, oui, c'est une bonne affaire.
1: Mais vous connaissez quand aujourd'hui, vous pouvez gagner ou là, vous avez un gâteau, non?
0: Hein?
2: Ouais,
1: t'as bon. T'as bon? Ben, attends, vous dire où là. Ça veut dire, là, nous pouvons donner justement un gâteau d'anniversaire offert par Carrefour et la bouteille de Pure Heaven. C'est pour vous, amusez-vous bien, profitez bien, Silvio, un jour spécial, demandé donc par madame, d'ailleurs, Guillemette, de la part de Nikos de Cap Malheureux, de la part de toute la famille et les amis.
0: Enjoy Silvio, passez une bonne journée. On arrive à la fin de cette émission, l'équipe du matin, Sophie.
1: Oui, notre réalisatrice Ratnamala aujourd'hui, Juanita Razaz à la production, à la technique, c'était Kavish Palton, le journal des sports avec Kojmol Moitob, le journal et l'interview de la matinale, ainsi que la revue de presse avec Preneuf Bihari, nos rubriques Mailing Balou, Reza Duli Mahmoud, Kamlesh Bakori, Jacques Catherine et Adrien Valère. Merci.
0: Et puis on a eu Sophie.
1: Et on a eu Patrice.
0: Voilà. Et merci. C'est tout. Et ça s'arrête là. On se donne rendez-vous demain, chers amis. Demain, on est mardi.
1: Bonne journée à vous. Prenez votre mal en patience. Vous êtes dans les bouchons.
0: Oui. Ben écoutez, c'est comme ça. À venir, le News English avec Harris Stewart.
1: Bisous. Ciao.
0: Bye bye. À demain.
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1: 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Good morning, Harris.
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Annoncer le décès de Madame Lakshmi Singh Dola, le décès de Madame Lakshmi Singh Dola, née Gourdaï, aussi connue sous le nom de Nadia. Elle était une ex-habitante de Okoulé, âgée de 85 ans. Le convoi mortuaire. Le convoi mortuaire sortira de chez sa fille, Madame Maïda Dola, à Boundary Road, 4 bornes, aujourd'hui à 10h30, pour se rendre à l'église Holy Trinity à Rosehill et de là au cimetière de Saint-Jean. Le décès de Mademoiselle Marie Maïva Jamelia Sardes, le décès de Mademoiselle Marie Maïva Jamelia Sardes. Elle était âgée de 19 ans. Le convoi mortuaire sortira de chez sa grand-mère Janine Sardes à l'avenue Tamarinier à Baie du Tombeau à midi aujourd'hui pour se rendre à l'église de Saint-Malo à Baie du Tombeau et de là au cimetière de Boismarchant. On nous prie d'annoncer le décès de Monsieur Darmendas Potigadou. Le décès de Monsieur Darmendas Potigadou. Il était âgé de 60 ans. Le convoi mortuaire sortira de chez son épouse, Madame Rubina Potigadou, au numéro 64, Rotin numéro 1, La Source, 4 bornes, à 13h aujourd'hui, pour se rendre au crématorium de Gandhi. Le décès de Madame Rose-Marie Gladys Antoine. Le décès de Madame Rose-Marie Gladys Antoine, née Bolaram. Elle était âgée de 72 ans. Le convoi mortuaire sortira de Boischery Road à Moka à 13h aujourd'hui pour se rendre à l'église de Saint-Pierre et de là au cimetière de Saint-Pierre. Le décès de Monsieur Jean-Eddy Somra Potaram, le décès de Monsieur Jean-Eddy Somra Potaram. Il était âgé de 72 ans. Le convoi mortuaire sortira de la chapelle ardente d'Elian Sons à la route royale Beaubassin aujourd'hui à 14h pour se rendre à l'église de Sainte-Croix et de là au cimetière, les Salines.

On nous prie d'annoncer le décès de Monsieur Pierre-Marie John. Le décès de Monsieur Pierre-Marie John, aussi connu sous le nom de Tipol, il était âgé de 70 ans. Le convoi mortuaire sortira de l'impasse Le Grand à La Marie-Vacois à 13h30. Pour se rendre à l'église Notre-Dame de la Visitation à Vacois et de là au cimetière de Phoenix. Le décès de Madame Sabrina Marie-Christian Casimir. Le décès de Madame Sabrina Marie-Christian Casimir, née Gentille. Elle était âgée de 49 ans. Le convoi mortuaire sortira de l'impasse Rouillard, baie du Tombeau, à 14h30 pour se rendre à l'église de Saint-Malo, à baie du Tombeau, et de là au cimetière de Bois-Marchand. Et le décès de Madame Saraswati Gourdeyal, le décès de Madame Saraswati Gourdeyal, aussi connue sous le nom de Sati. Elle était âgée de 78 ans. Le convoi mortuaire sortira de chez son frère, docteur Rajendranath Gourdeyal, à Rochester Fall Road, Suriname, à 15h, pour se rendre au crématorium de Souillac. À ses familles endeuillées, RMA présente ses plus vives sympathies.

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1: Bonjour et bon lundi, il est 10h01.
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Vous écoutez RM1, 10h30, c'est Méline Balou avec vous. Nous serons ensemble jusqu'à midi. À 11h, place à Interface Femmes d'Action. Je recevrai aujourd'hui Rosie Bordet en direct de France. Mais pour tout de suite, place de la bonne et de la belle musique. Voici venir Wild Roses of Monsters and Men. Ça donne quoi? Eh bien, ça donne ça. Écoutez. Wow.

Nia Loran, Slow Hands à l'instant sur RM1. Mesdames et messieurs, place tout de suite à un artiste qui cartonne au Royaume-Uni. Voici venir Sam Fender, Crumbling Empire.

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1: Bonjour à tous, il est 11h.

0: Bonjour, il est 11h09, navré pour le retard du moment, on a eu un petit souci technique, mais je suis Méline Balou, vous écoutez Interface Femme d'Action sur RM1. Il y a une phrase dans le parcours de mon invité ce matin qui revient sans cesse, sous des formes différentes, dans des contextes différents, elle dit « La communication ne se limite pas à transmettre un message, elle consiste à créer du lien et à donner du sens. » Créer du lien, c'est ce qu'elle fait depuis le début, depuis les parcs de Paris ouverts au public, depuis l'émission de radio sur la diversité, depuis le cercle Adon, depuis 6 ans de travail dans un village breton. Et le 15 mars dernier, soit le 15 mars 2026, ce village de 1524 habitants lui a confié sa direction. Elle est la première femme d'origine mauricienne élue maire en France. Elle a dédié cette victoire à son frère, décédé à Maurice quelques jours avant le vote. Rosie Adon-Bordet, bonjour. Rosie, vous m'entendez? Alors, nous avons un petit souci technique. Est-ce que on va essayer de joindre Rosie une nouvelle fois? Est-ce qu'elle est là? Ah oui.
1: Allô.
0: Ah, je vous entends bien maintenant. Bonjour Rosie. Rosie?
1: Allô?
0: Oui, est-ce que vous nous entendez? Vous m'entendez du moins? Allô, allô? Ah, les aléas du direct, c'est ce qu'on dit. Mais on va régler ce petit souci dans les secondes qui suivent, n'est-ce pas, Kavish, notre technicien aujourd'hui.
1: Allô.
0: Ah, Rosie. Allô, allô, est-ce que vous nous entendez, Rosie? Nous, on vous entend, mais vous, vous ne nous entendez pas. Rosie? Alors, on va essayer de joindre Rosie une nouvelle fois. Sinon, on va diffuser une petite chanson. Et on va essayer de la rappeler. Elle se trouve en France, je vous rappelle, en Bretagne. Allez, place à de la bonne et de la belle musique sur RM1. Et ensuite, nous allons essayer de joindre Rosie une nouvelle fois. Allez, c'est parti.

0: Portrait inspirant, parcours remarquable.
1: Alors la régie me fait signe, on a pu joindre Rosie Adonne-Bordé. Rosie, bonjour.
2: Bonjour.
1: Comment allez-vous ?
2: Très bien, puisque je suis en connexion directe avec mon île natale. Donc
1: j'imagine.
2: Ça ne peut qu'aller très bien.
1: Ravie de vous accueillir, en tout cas pour la première fois sur RM1 dans mon émission Interface Femmes d'Action. Rosie, je voudrais commencer par quelque chose que j'ai vu traverser tout votre parcours depuis 1987 jusqu'à aujourd'hui. Vous avez passé votre vie à créer des liens entre des mondes qui ne se parlaient pas, la communication comme lien, le cercle Adonne comme passerelle, l'émission radio sur la diversité comme pont. Est-ce que devenir maire, diriger une commune, c'est simplement la forme la plus direct, la plus concrète de ce que vous avez toujours fait ?
2: Je pense que c'est un cheminement. Ce qui m'anime toujours, c'est le goût des autres. Donc, ce que j'ai fait jusqu'à présent, c'est vraiment ça. C'est l'humain qui m'intéresse. Donc, tout ce que j'ai fait, c'est pour valoriser l'humain. Donc, avec ses travers, malheureusement. Mais en tout cas, voilà, depuis mon arrivée en France, je pense que c'est depuis toute petite, j'ai toujours créé ce lien. Je me souviens, moi, j'arrivais de Beaubassin, mes parents se sont installés à Bambou.
1: Oui.
2: Et mes petits camarades, mes amis d'enfance, au fait, n'avaient pas les mêmes chances que moi d'avoir les parents pour les aider, les cours particuliers. Eh bien, moi, je leur donnais des cours après la classe, je les réunissais et je les faisais travailler avec moi, donc les cours pour les leçons, au fait. Donc je pense que c'est... Voilà.
1: C'est comme ça que tout a commencé. Et puis, il y a eu le Cercle Adonne, votre émission radio sur la diversité, donner de la visibilité à des parcours que personne ne racontait, créer un lien, justement, entre le public, entre ces gens-là, entre ces histoires. Et le Cercle Adonne, Adonne, c'est votre deuxième prénom. Vous avez réuni des entrepreneurs, des artistes, des avocats, des cadres autour de thématiques transversales. Et voilà, vous adorez créer des liens entre des mondes qui ne se croisent pas seuls. Votre frère, Rosie, est décédé à Maurice quelques jours avant le premier tour. Vous lui avez dédié cette victoire. Est-ce qu'il savait ce que Saint-Georges représentait pour vous ? Est-ce qu'il comprenait pourquoi vous étiez là, dans ce village breton ? Est-ce que vous y construisiez, tout simplement ?
2: Oui, je pense qu'il est... Oui, il savait très bien, et puis on échangeait beaucoup, on parlait beaucoup de politique parce que ça nous animait. On vivait dans une famille où on parlait de tout, il n'y avait rien de tabou, et donc et la politique en faisait partie.
1: Oui.
2: Et mon frère m'a toujours soutenue. Au fait, j'ai toujours eu, malheureusement, un mois après, j'ai perdu mon papa qui vivait aussi ici en Bretagne.
1: Mes condoléances.
2: Et donc, ces deux personnes... ont beaucoup compté, mais il y a aussi ma grand-mère maternelle, Adonne, au fait, c'est le nom de jeune fille, c'est mon nom de jeune fille, et ma grand-mère, Marie Adonne, et qui était quelqu'un de très visionnaire, avant-gardiste, etc. Donc, je pense que toutes ces personnes m'ont accompagnée, m'accompagnent d'une certaine façon aujourd'hui. Oui, effectivement, mon frère a été un élément très, très important, un être très cher donc, dans mon parcours de vie. Donc voilà, il a été l'exemple. Donc il a fait beaucoup de choses. Il a énormément aussi travaillé avec les jeunes. Il a été pendant longtemps dans une institution. Donc il a fait des films éducatifs, etc. Il s'est beaucoup investi dans la vie locale. Et c'était un citoyen qui a donné beaucoup de

0: son temps.
1: Donc voilà, et je pense que... Et justement, lui dédier ce moment, cette victoire, c'était une façon pour vous dire ce que vous aviez partagé à l'époque, ce qu'il avait cru en vous depuis toujours. Et ça avait compté, ça avait construit quelque chose chez vous.
0: Ah mais très, très certainement et très clairement, oui, encore quelques jours avant son décès, il m'a écrit voir dans quelles conditions j'ai été élue. Il y a eu 3 listes face à moi et dans une commune de 1541 habitants. Mmh. Et j'ai été élue du premier tour. Et il m'avait écrit quelques jours avant son décès, il m'a dit « J'ai toute confiance en toi et tu vas gagner ». Et c'était pas sûr de gagner ses élections. Et il l'avait écrit, au fait. Et ça m'a touchée, parce qu'au fait, son encouragement était toujours là. Et voilà. Donc, et c'était normal pour moi de dédier cette victoire.
1: Un soutien indéfectible.
0: À lui.
1: Exactement, de la part de votre frère, de votre famille. Et vous êtes arrivée en France à 17 ans avec vos parents. Qu'est-ce que Maurice vous avait mis en vous, en tout cas? Qu'est-ce que Maurice avait mis en vous à l'époque, avant même que vous sachiez que c'était de Maurice que ça venait? Des valeurs?
0: Les valeurs, je vais dire, il y a eu l'éducation. J'ai eu une famille qui avait des valeurs. Le travail, peut-être aujourd'hui, ça paraît assez incroyable de dire que ce sont des valeurs, l'éducation, le travail, et aussi c'est la solidarité, l'écoute et puis l'empathie aussi. Mm-hmm. Donc c'est vraiment ça. Et ce côté aussi de la résilience, parce que je viens pas d'une famille, je dis souvent, ici on a cette expression, on est avec une cuillère en argent, mes parents ont travaillé très très dur, mais ils ont donné le maximum à leurs enfants. Mm-hmm. Donc, et moi je leur rends hommage, parce que aujourd'hui si je suis là, c'est aussi grâce à eux, et je dis aussi parce qu'il y a eu aussi quelqu'un qui a beaucoup compté pour moi, mm-hmm. qui a été mon époux, que j'ai perdu mm-hmm. il y a 13 ans, mm-hmm. et qui m'a toujours poussée à aller de l'avant. Donc, mais je pense la base vient de ça aussi. Quand vous voyez des gens qui travaillent dur, qui font tout ce qu'ils peuvent au fait pour faire avancer leurs enfants, et je pense qu'on ne peut, si on a les éléments, on ne peut que aller de l'avant et faire en sorte que ça marche. Après, voilà, aujourd'hui on parle beaucoup de réussite. C'est pas de la réussite, c'est de savoir si on fait des choses avec son cœur et qu'on le fait bien. Mmh. Et que ça a du sens. Voilà.
1: Que ça a du sens. Donc, et c'est cette conviction-là qui a nourri tout ce qui a suivi. Vous êtes mère vous-même, vous avez construit cette carrière, fondé une agence, animé une émission également, créé le cercle Adon, été adjointe pendant 6 ans, fait campagne. Alors comment est-ce qu'on fait tout ça avec des enfants, et qu'est-ce que vos enfants ont vu de leur mère dans ce parcours ?
0: Je pense qu'on fait tout ça, c'est une question après d'organisation, mais il y a beaucoup de sacrifices aussi. J'aime pas trop ce mot de sacrifice, mais après on fait des choix de choses. Et puis je suis très soutenue, j'ai vraiment des enfants extraordinaires, qui ont compris et qui savent, qui m'animent. Au fait, mon épanouissement passe aussi par ça. Donc voilà, et du coup ça fait un tout, c'est un équilibre au fait, parce que les enfants m'ont aidée pour la campagne, les c'est enfants ça. Sont là,
1: ils ont participé, ils ont vu que ça demande.
0: Exactement, le temps, et puis ils voient le résultat, et puis ça permet... ça leur donne aussi des bases et puis des ambitions.
1: Ben oui.
0: Et de dire que tout est possible, en fait.
1: C'est ça, tout est possible, vouloir ses pouvoirs, je le dis souvent dans cette émission. Ils ont surtout vu les efforts de votre équipe, la joie collective le soir du résultat et le deuil de leur oncle quelques jours avant. Donc c'est une façon aussi d'apprendre ce que sont les vraies choses, pas à travers les mots, à travers ce qu'ils ont vécu avec vous.
0: Ah ben, c'est du concret, vous savez, mes enfants, j'ai 3 enfants, la petite dernière avait pas 7 ans lorsque elle a perdu son père. Donc mes enfants ont été confrontés très très vite à la réalité de la vie. Donc du coup, il n'y a pas de... Je veux dire, c'est pas que s'arrêtent les rêves d'enfants, mais en tout cas, la vie était là, il fallait avancer, continuer. Donc ils sont dans la vraie vie, et ils sont conscients des choses. Et je pense que ça vous construit différemment. Mais ça vous construit.
1: Tout de même, malgré tout, c'est une autre approche. Ouais. En tout cas, vous êtes autodidacte vous-même. En parlant d'approche, en France, où les diplômes...

0: comme des grandes écoles structurent les carrières et les légitimités, qu'est-ce que ça coûte vraiment d'être autodidacte? Est-ce qu'il y a eu des moments où on vous a fait sentir que vous n'aviez pas votre place?
1: Je sais pas que j'ai pas eu ma place. Moi, j'ai eu des propos de racistes. Il faut le dire. Aujourd'hui, c'est décomplexé. Mais déjà à l'époque, il y a eu. Moi, j'ai eu des postes où on m'a traité de grosse négresse du bout du couloir.
0: Mon Dieu.
1: On m'a aussi
0: incroyable.
1: Demandé d'aller apprendre le français. Donc, et que je parle français, effectivement, c'est pas ma langue maternelle, mais j'ai toujours parlé comme je parle aujourd'hui, avec parfois des erreurs, parfois des fautes. Mais en tout cas, voilà, ce genre de choses. Mais c'est vrai que ça a été dur. Moi, vous savez, j'ai toujours cette image, je cite beaucoup Coluche, parce que Coluche a un sketch où il dit, toi, gros, petit, machin, etc., ça va être très dur pour toi. Et ben moi, femme noire, autodidacte, ben vous pensez bien que c'est pas facile. Ça n'a pas été facile, mais bon, en tout cas, on s'en sert comme des armes. Moi, ça m'a donné une force incroyable. Donc, ce que je dis, moi, j'ai peur de rien aujourd'hui, Méline.
0: D'où
1: je suis partie, moi, j'ai peur de rien, au fait.
0: Mais qu'est-ce qui vous a motivé, en tout cas, quelle a été la source de motivation? Vous auriez pu baisser les bras, vous auriez pu abandonner en entendant ces critiques-là?
1: Je sais pas, je pense qu'on est sur cette terre pour quelque chose. Donc moi, avec mes petits moyens, si je peux faire quelque chose, si je peux faire avancer, donc petit caillou par petit caillou, si on arrive à construire des choses, bah, tant mieux. Donc moi, ce qui me motive, ce qui m'anime, encore une fois, je suis pas quelqu'un de négatif, je suis pas quelqu'un de défaitiste. Donc ouais, je pense que c'est ça, c'est le travail, encore une fois, les rencontres, les gens, serait-ce juste un moment passé avec quelqu'un, un échange, ce qui fait notre richesse, au fait,
0: hein,
1: au fur qu'on avance. Au fur et à mesure qu'on avance dans la vie, et ben ce sont des rencontres, ce sont des expériences de vie. Et puis voilà, donc
0: la détermination, la persévérance, les deux qualités bien distinctes en tout cas de votre succès personnel, parce qu'il faut le dire, vous êtes quand même la première femme d'origine mauricienne à être mère en France, en Bretagne en plus, c'est quand même, c'est un exploit.
1: Oui, c'est un exploit. Et quelques temps après, j'ai été élue deuxième vice-présidente au sein de Fougères Agglomération. Donc, et je salue aussi mes collègues qui m'ont fait confiance. Donc, c'est aussi un exploit. Donc, voilà, parce que.
0: Mais je pense surtout que cette capacité à entrer dans un village breton, à comprendre ce que les habitants vivent vraiment, à parler à tout le monde avec la même attention, je pense qu'elle vient en partie de ce que vous venez de nous dire, de cette détermination, de cette persévérance et surtout de cette obligation permanente d'observer, de comprendre et de s'adapter.
1: Et surtout de comprendre et de considérer chaque être. Moi, j'ai toujours dit, chaque personne est importante à la place qu'elle occupe. Qu'elle soit femme de ménage, qu'elle soit président, qu'elle soit élue, peu importe, c'est avant tout une personne. Ce qu'on a du mal à regarder aujourd'hui, c'est vrai, vous parlez de diplôme. Je me rappelle, dans des soirées parisiennes, on me demandait ce que je faisais. À chaque fois que j'arrivais quelque part, forcément, dans les années 90, dans des soirées, on va dire, un peu branchées, ou voilà, j'étais en noir, des vernissages, etc. Et à chaque fois, on venait me voir en me disant, et vous faites quoi dans la vie? À un moment, j'en ai eu assez. Et j'ai dit, écoutez, est-ce que ce que je fais, qui t'importe ce que je suis?
0: Et qu'est-ce qu'on vous a répondu?
1: Et la personne était interloquée parce qu'au fait, on ne lui a jamais répondu ça. Et là, d'un seul coup, on m'a dit oui, effectivement. Je dis parce que votre regard changerait si je vous dis que je suis ou chef d'entreprise ou je suis gardienne d'immeuble. Qu'est-ce qui, voilà. Au fait,
0: qu'est-ce
1: c'est la
0: qui
1: personne,
0: est important,
1: c'est à moi que vous parlez. Et je pense que c'est ça aujourd'hui. C'est de considérer chaque personne. On a tous nos histoires de vie, on a tous nos parcours, etc. Mais ne pas être dans le jugement. Et moi, je parle aujourd'hui comme je vous parle. Je parle à un agriculteur, je parle à un chômeur, je parle à des jeunes. Franchement, je n'ai pas, et c'est ça qui fait aussi, j'aime cette proximité. J'aime les gens, au fait, Méline.
0: C'est
1: j'ai
0: ça, et ça s'entend.
1: Les gens.
0: Ça s'entend, c'est ce que je disais avant. Votre but, c'est de créer du lien, et vous le faites depuis la nuit des temps, depuis votre naissance, sans doute, depuis votre enfance ici, à l'île Maurice. D'ailleurs, depuis 2008, vous avez des fonctions au MEDAF Île-de-France, et en parallèle, vous animez une émission radio sur les parcours

0: de la diversité. Vous fondez également le cercle Adon, le MEDEF et la diversité, deux univers qu'on n'associe pas naturellement. Comment est-ce que vous avez tenu ces deux identités? Est-ce que certaines personnes au MEDEF savaient ce que vous faisiez par ailleurs?
1: Non, mais c'est encore, j'ai envie de dire, c'est pire que ça. Moi, j'étais au cabinet de Françoise de Panafieux lorsque j'ai animé cette émission à Aligre FM. Et c'est moi qui l'ai conçu et écrit. Et je remercierai toujours Victoria Mann-Estier qui m'a donné cette opportunité. Et j'ai fait cette émission pendant 5 ans en direct, bénévolement, et j'ai eu des gens incroyables. Donc, quand j'ai dit à Françoise de Panafieux, je rejoins votre cabinet, mais à condition que je garde mon émission sur Aligre FM. Elle m'a regardée, elle m'a dit, aucun problème, ça me pose aucun problème.
0: Mais donc, personne ne trouvait ça incohérent au premier regard, non?
1: Incohérent, non, mais je pense que pour moi, c'était très important de faire ça. C'était un moment où on est stigmatisé encore pire, j'ai envie de dire. Aujourd'hui, on voit bien, les gens parlent d'immigration, de la diversité d'une façon qui ne me plaît pas forcément. Mais à ce moment-là, je me disais, j'en avais assez de dénigrer ces migrants et les migrants. Ils sont partout, ils occupent des postes et ils sont là dans l'ombre, en fait. Et moi, j'avais envie, ça s'appelait D'ici et d'ailleurs, l'émission. Et d'ailleurs, c'était
0: un titre bien trouvé.
1: Qui était revendu, donc... Voilà, D'ici et d'ailleurs, parce que c'est vraiment ça. Et puis, ce qui me
0: représente
1: aujourd'hui, moi, je suis bien d'ici. Je viens d'ailleurs. Et donc, voilà. Et donc, cette émission a été formidable parce que j'ai rencontré des gens extraordinaires et j'ai valorisé à travers leur parcours, justement, que le migrant, il n'est pas juste là pour casser. Le migrant a aussi apporté sa pierre à l'édifice et a construit aussi une France.
0: Une France, une autre France, une autre vision des choses. Mais encore une fois, on revient au même geste, en tout cas. C'est encore le même geste, Rosie, crée un lien entre des mondes qui ne se parlent pas, simplement dans un contexte différent. Vous avez nommé votre cercle de réseau Adon, votre nom de jeune fille, vous nous l'avez dit. Vous avez mis votre identité au centre de quelque chose de public et de professionnel. Qu'est-ce que ce geste disait sur qui vous étiez à ce moment-là, soit en 2010?
1: C'est d'où je viens. Il ne faut jamais oublier. Bon. Et puis, chez moi, c'était ça. C'était plus que des passerelles dans ma famille. Et donc, c'est pour moi une évidence de prendre le nom de ma grand-mère, au fait, qui était une femme, encore une fois que je dis, qui était visionnaire, qui avait une vision de la vie incroyable. Moi, j'étais enfant, je ne l'ai pas beaucoup côtoyé, et le peu de temps que je l'ai côtoyé, j'ai compris ça. Donc, pour moi, c'est aussi revenir mes racines, parce que sans racines, on est quoi?
0: C'est ça. Sans identité, on est quoi? Absolument. Donner ce nom à quelque chose de public, c'était une façon pour vous de dire « Cette identité-là est au cœur de ce que je construis. Elle n'est pas un détail biographique, elle est une fondation. Et si l'espace que je crée s'appelle Adon, c'est parce que cet espace doit précisément à ce que je suis son existence et sa raison d'être. » Donc c'est une réconciliation avec vous-même et votre famille.
1: C'est très symbolique. C'est très symbique de l'appeler le cercle Adon, parce que justement on vient du métissage. Moi, j'ai des origines indiennes, des origines peut-être tamoules, on est chrétien, mais en tout cas on a des origines africaines. Donc voilà, c'est de dire le cercle, c'est ça, au fait. Ça ressemble à aussi d'où je viens et surtout à une société où nous vivons. Aujourd'hui, notre société est métissée. Qu'on le veuille ou pas, la société est métissée. Donc c'est vraiment ça.
0: Depuis 1987, les parcs et jardins de Paris, la mairie du 17e, le MEDEF, le Cercle Adon, il y a un fil constant dans votre parcours. Vous avez passé votre vie à ouvrir des espaces fermés à ceux qui n'y avaient pas accès. Est-ce que Saint-Georges de Rantimbault était pour vous un espace fermé que vous vouliez ouvrir?
1: Saint-Georges de Rantimbault, pour moi, a été plus qu'un coup de cœur. J'ai l'impression que j'y ai toujours vécu. Donc, et les gens, les Rantimboltois, les Rantimboltoises, c'est comme ça qu'on nous appelle.
0: Oh, d'accord, c'est bien à savoir.
1: Une fois que vous arrivez à les connaître, sont des gens vraiment, vraiment généreux. J'ai rencontré

0: près des gens qui sont d'une générosité de cœur extraordinaire. Et pour moi, voilà, c'est oui, ouvrir des portes. Ils m'ont ouvert aussi leurs portes parce que vous voyez, m'élire au premier tour avec trois listes, moi qui est une femme d'ailleurs, hein, qui est bien d'ici, mais
1: Mais
0: qui
1: d'ailleurs.
0: vient d'ailleurs, j'ai trouvé que l'ouverture était là. C'est ça la vraie ouverture. C'est qu'ils m'ont fait confiance.
1: Et puis, vous avez sans doute trouvé, en tout cas, des similitudes entre Maurice et cette petite commune, parce que vous avez parlé d'accueil, une commune accueillante avec des habitants engagés, ça nous fait presque penser à Maurice.
0: Oui, en plus avec, c'est une commune rurale, donc les gens, et avec des ouvriers aussi, des gens travaillent dur. Moi, je suis admirative de voir le travail des agriculteurs parce que ce n'est pas facile, hein. Je connais la ruralité depuis assez longtemps, mais le fait de le vivre maintenant en tant que mère, j'ai encore plus conscience de ce que c'est. C'est dur, la vie à la campagne. Donc, vous allez me dire, la vie est dure tout court,
1: Ailleurs, ouais.
0: mais à la campagne, c'est très dur aujourd'hui.
1: Pourquoi?
0: Être agriculteur, eh ben, on est loin de tout aussi. On est une commune rurale, donc trouver pour aller travailler déjà, il faut sa voiture, il faut les moyens de transport, et trouver un stage pour son enfant, c'est pas évident non
1: Ouais.
0: plus. Donc tout est très compliqué quand on vit à la
1: Donc c'est des
0: campagne.
1: façons,
0: Donc
1: enfin il y a des façons différentes de penser la communication, le développement économique, la culture, entre autres.
0: La mobilité, puisque je suis en charge au sein de Fougères Agglomération de la mobilité et des infrastructures,
1: Oui.
0: moi, j'ai une particularité, je vis à la campagne et je ne conduis pas, je n'ai jamais eu mon permis.
1: C'est
0: Donc, vous
1: un, c'est
0: imaginez
1: voulu?
0: bien,
1: On se ressemble
0: c'est voulu,
1: là-dessus,
0: non,
1: c'est voulu? C'est un
0: parce
1: choix.
0: que non, ce n'est pas un choix, c'était les circonstances de la vie qui a fait que mon époux est mort dans un accident de voiture, ça m'a un peu
1: Refroidi.
0: traumatisée. Donc
1: D'accord, je peux
0: j'ai
1: comprendre.
0: beaucoup de mal à passer le pas, à aller passer le permis. Je le fais, je m'inscris et je ne vais pas jusqu'au bout. Donc ça, c'est un travail à faire.
1: Oui, ça, c'est un
0: Donc voilà.
1: travail
0: Mais
1: personnel d'ordre psychologique, sans
0: voilà,
1: doute.
0: exactement. Mais je le dis parce que les gens, ça a été aussi un élément de mes adversaires pour dire être maire sans permis à la ruralité, etc. Ben, vous voyez, ça n'a pas empêché. Et aujourd'hui, ben, je suis consciente de ce que c'est de vivre à la campagne et d'aller travailler parce que j'ai un cabinet à Paris, à Rennes. Donc, de bouger, je travaille aussi avec l'étranger. Donc, c'est quand même aussi un frein aller à la culture quand vous avez envie d'aller assister à un concert, etc. Donc, voir une exposition. Enfin, tout
1: Il faut
0: est
1: bouger.
0: autour de la mobilité.
1: C'est vrai.
0: Je vous dis, faire un stage, être étudiant. Donc, voilà. Donc, il faut revoir tout cela. Donc, vivre à la campagne, il y a de très bons côtés. C'est hyper agréable, mais il y a aussi
1: Des
0: des choses à
1: inconvénients.
0: améliorer.
1: Voilà, donc ça a ses
0: Il y a des
1: avantages comme ses
0: inconvénients
1: inconvénients.
0: et améliorer. Exactement, mais améliorer. Mais la vie est dure. Donc, il ne faut pas s'imaginer, voilà, que tout est simple.
1: Et que
0: Bien au
1: tout est beau, que
0: contraire.
1: tout est rose, alors que ce n'est pas du tout le cas. 6 ans d'adjointe, Rosie, pas 2 ans, pas
0: Oui,
1: quatre, 6 ans.
0: oui.
1: Qu'est-ce que ces 6 années dans ce village vous ont appris qu'aucune carrière parisienne, même la plus brillante, ne pouvait vous donner?
0: 6 ans, c'est l'implication, l'investissement. J'ai eu 5 délégations, à moi toute seule. Et la culture, les associations, le tourisme, la communication, le développement économique, eh ben, ça m'a permis de comprendre encore plus la réalité d'une vie dans une commune rurale. J'ai moi initié, par exemple, le Printemps des Poètes, voilà, amener la culture, donc cette ouverture au sein de ma commune. J'ai initié de réunir tous les nouveaux habitants parce qu'encore une fois, créer du lien quand vous arrivez quelque part, ben c'est bien aussi de rencontrer les associations, c'est bien de discuter, donc de se créer. Donc voilà, j'ai initié d'ailleurs, je poursuis cette initiative. Donc franchement, ça m'a permis d'être encore plus en contact avec les habitants. Surtout la vie associative, parce qu'il y a quand même 34 associations sur notre commune, et de réunir toutes ces associations, parce qu'il ne faut pas oublier, j'ai été élue en 2020, plein d'années de Covid, 2021, donc pas évident de recréer du lien. Et donc, j'avais proposé de faire un clip, une petite vidéo pour valoriser les associations à la sortie du Covid, pour rebooster un peu, redonner envie aux gens de faire ensemble, au fait, de se retrouver. Et donc voilà, non, ça a été très, très riche.

0: riche et ça m'a permis vraiment, vraiment d'être avec les habitants, au fait.
1: Est-ce que ces 6 années
0: Et
1: vous ont appris l'humilité de terrain? Donc la compréhension que les bonnes intentions ne suffisent pas.
0: eh bien, plus que l'humilité, je crois que voilà, c'est la base de toute chose. On ne vient pas en donnant des leçons, on doit observer, comprendre, écouter surtout, écouter les gens. Encore une fois, on revient sur la considération. Et puis, on ne vient pas, ce n'est pas avec des mots. On n'est pas là juste pour dire des mots, on est là pour faire. Et pas faire pour soi, mais faire pour la collectivité. C'est vraiment ça aussi. Vous n'êtes pas là pour vous servir, vous êtes là servir les autres. C'est ça,
1: C'est ça
0: d'être
1: le but,
0: élu.
1: voilà exactement votre mission en somme, et que la confiance aussi d'une communauté, ça se construit dans le temps. Le temps, c'est un facteur clé.
0: Totalement, totalement, totalement. Et puis aussi, de dire les choses et de les faire. Hein. C'est pas juste de dire, voilà, quoi. Et on vient, on va sortir un beau programme et c'est terminé, on est élu et on est tranquille, on s'installe. Ce qui se passe malheureusement, on voit ce détournement vers la politique où on va vers les extrêmes. Donc il faut qu'on soit hyper vigilant, nous élus locaux, en tout cas, il faut qu'on soit extrêmement vigilant à ce qui est en train de se passer. Donc on n'est pas là juste pour dire, pour justement avoir cette écharpe et après, voilà, de dire, ben ça y est, on est élu et ben, on est tranquille pour 6 ans, voire 7 ans. Non. Au fait, les gens attendent beaucoup, beaucoup, beaucoup de vous.
1: Et c'est ça, dans la cohérence
0: Et c'est
1: entre ce
0: ça,
1: qu'on dit
0: c'est
1: et ce
0: d'avoir
1: qu'on
0: servir
1: fait.
0: la collectivité. L'intérêt général qui compte.
1: L'intérêt général,
0: C'est
1: voilà, c'est le
0: l'intérêt
1: mot.
0: général.
1: C'est le mot-clé du jour. 50,07% dans une commune où vous connaissez les habitants, vous croisez les visages de ceux qui n'ont pas voté pour vous. Alors, qu'est-ce que ça vous a dit le lendemain matin de l'élection?
0: Ben, le lendemain matin, moi, ce que je vais vous dire, ce qui m'a touché, des personnes qui me croisaient dans la rue, me serraient dans les bras en larmes, je le répète, parce que moi, ça m'a marqué et ça me marquera toute ma vie, en pleurant, en me disant merci et qu'ils étaient tellement contents. Et des personnes qui ont 80 ans, 70 ans, donc, et les petits jeunes que je croisais, et ben, comme si on avait fait, c'est un exploit, je pense, pour Saint-Georges de Reintembault, parce qu'il faut comprendre. Ce que c'est la commune de Saint-Georges de Reintembault. Donc, eh ben, il y a eu l'ouverture, les gens se sont ouverts et moi j'ai compris que la tâche est lourde et qu'ils m'ont fait confiance et je n'ai pas droit à l'erreur.
1: C'est
0: Je
1: ça.
0: suis là pour eux et pas pour moi. Et je ne suis pas là toute seule, j'ai une équipe extraordinaire parce qu'on n'arrive jamais seul. Si on n'est pas entouré, si on met pas les bonnes personnes au bon endroit. Donc, j'ai une très très belle équipe et je peux leur dire merci et parce qu'ils sont là et on se soutient et c'est extraordinaire de travailler dans ces conditions.
1: C'est ça, vous
0: Donc,
1: l'avez dit un petit peu
0: voilà,
1: plus
0: et les
1: tôt.
0: habitants.
1: Voilà, les habitants, diriger une commune, pas gérer sa majorité, c'est servir sa communauté entière.
0: Exactement, exactement. Je suis le maire de tout le monde, même ceux qui n'ont pas voté pour moi. Donc, et heureusement d'ailleurs, hein, heureusement. Donc, franchement, c'est oui, c'est une très bonne chose et la
1: C'est
0: charge
1: ça.
0: est lourde.
1: La charge est
0: Et la
1: lourde et
0: charge est
1: maintenant,
0: lourde.
1: justement, chaque décision que vous allez prendre devra pouvoir se justifier devant ces visages, là aussi, les visages de ces habitants, pas seulement devant ceux qui vous ont choisi, mais ceux qui n'ont pas voté pour vous, ceux qui sont là.
0: Et oui. Bien sûr, bien sûr. Et puis, bah, il y aura toujours des gens mécontents, il y aura toujours des gens qui diront, vous n'avez pas fait ce que vous avez dit, etc. Ça a commencé, mais en tout cas, nous, on avait dit ce qu'on ferait dès qu'on serait donc arrivé à la municipalité. Et bah, on a été élus, on a fait ce qu'on a dit. Donc, et on continue. Donc, et on avance. Et puis, voilà, on va faire avec les moyens que nous avons, parce qu'aujourd'hui, les moyens se réduisent quand même. Hein, donc, on n'a pas. On n'aura pas autant d'argent pour faire les choses, mais on fera les choses avec nos moyens.
1: Avec le budget
0: Et puis,
1: disponible.
0: et le budget, et surtout, ben, chaque argent investi doit servir. Il faut qu'il y ait un retour pour chaque habitant,
1: C'est ça.
0: aujourd'hui et les futurs habitants. Moi, je ne suis pas là, je ne travaille pas. Je travaille bien sûr pour aujourd'hui, pour demain. Mais ce qu'on travaille, c'est sur les 10, 20, 30 ans à venir. C'est-à-dire qu'il faut qu'on soit vigilant sur nos investissements. C'est pas pour moi, en fait. C'est pour les générations à venir qu'il faut qu'on réfléchisse et qu'on travaille.
1: sur ce retour sur investissement, justement, qu'il y ait un retour par la suite dans les années à venir. Vous êtes la première femme d'origine

0: Mauricienne et élue maire en France, je l'ai mentionné un peu plus tôt. Je ne vais pas vous demander ce que vous ressentez, on vous l'a demandé à plusieurs reprises. Je veux vous demander ce que cette première vous impose et ce qu'elle vous interdit.
1: Ce qui m'impose, d'abord, vous pouvez dire oui, effectivement, j'en suis fière, mais c'est surtout que ça ouvre la voie. Encore une fois, je reviendrai que tout est possible. Mmh. Donc, vous croyez, quand j'étais petite fille, je me disais, je vais être maire de Saint-Georges, je vais être la première femme à rentrer dans l'histoire de la politique. Absolument pas, absolument pas. Mais par contre, aujourd'hui, il n'y a pas d'erreur à commettre. Hein. Il faut être droite dans ses bottes, faire les choses. Moi, je dis toujours, je suis très réaliste, j'ai les pieds sur terre et la tête dans les étoiles.
0: Mmh. Ah, donc, pas mal du tout. Pas sur les épaules, mais dans les étoiles. Voilà. C'est pas mal du tout.
1: Oui, j'ai la tête dans les étoiles et mes pieds bien sur terre. Mmh. Donc, je sais très bien ce que c'est d'être la première femme mauricienne à rentrer dans la politique. Je ne sais plus trop comment on l'a dit. Mais il y a aussi des devoirs, hein, au fait. Et puis, ça donne envie à d'autres que c'est possible, au fait. Hein.
0: Voilà.
1: Parce que nous, les jeunes femmes aussi, hein, les jeunes femmes métisses, que ce soit mauricienne ou ailleurs, hein, mais en tout cas, ça m'oblige. Voilà.
0: Ça vous oblige.
1: Ça m'oblige.
0: Donc, ce n'est pas un
1: Exactement.
0: Fardeau insurmontable. Vous devez vivre cela comme une réalité que vous intégrez dans votre façon de travailler. Il y a le rêve et la réalité. Qu'est-ce que vous voulez que Saint-Georges soit dans 6 ans? Pas la liste des projets. Ce que vous voulez que les habitants disent de leur commune.
1: D'être fiers. Ils sont peut-être déjà aujourd'hui fiers, mais d'être encore plus fiers de leur commune en disant « Waouh ». Aujourd'hui, on a pu faire venir à des entreprises, il y a des nouvelles familles qui arrivent, qu'on maintienne nos écoles et nos collèges et qu'on développe la culture et qu'il y ait plus de transports. Donc voilà, moi j'ai envie de ça dans des années à venir, ce qu'ils disent, Saint-Georges n'est pas le bout du monde du nord de ce territoire. C'est qu'on soit fiers d'être rintemboltois et rintemboltoise. Mmh. Et si je peux participer à un IMA, tant mieux avec mon équipe si on peut arriver à cela. Donc voilà, aujourd'hui encore une fois, hein, ce sont que des paroles, mais après ce sont des actes.
0: Voilà, qui des comptent. Paroles et des actes.
1: C'est ça qui marque, c'est ça qui marque surtout la vie et la société. Ce sont des actes. Aujourd'hui, on a trop tendance à dire et ne pas faire.
0: Cette conviction
1: Donc,
0: que
1: ça c'est important
0: absolument et puis qu'ils se disent ici chaque génération a sa place, cette conviction que même un village de 1524 personnes peut être ouvert sur le monde et ça c'est le fait de venir de Maurice qui vous a sans doute appris cela.
1: 41 541 personnes. Mais vous savez, entre l'année dernière et cette année, nous avons accueilli 38 nouvelles familles. Mmh. Donc, 88 personnes de plus. C'est important. Et c'est bien de le signaler.
0: De le signaler, bien
1: Donc,
0: évidemment.
1: Mais oui, et puis l'idée, c'est de faire venir d'autres familles. Parce que nous avons beaucoup de chance d'avoir 2 écoles, 2 collèges, 1 cinéma associatif, une vraie vie associative. On sent il y a envie de faire bouger les choses. Et ça, c'est extraordinaire. Hein. Mmh. Donc, il y a des choses à faire pour Saint-Georges, pour les communes rurales.
0: Il y a des choses à faire, non seulement en France, mais aussi à Maurice. Un dernier mot pour Maurice, pas pour les jeunes, pas pour les femmes, mais pour l'île entière.
1: Eh bien, je pense que l'île Maurice a tous les atouts possibles et inimaginables. Donc après, il faut choisir la bonne politique et comment les mener, encore une fois. Mmh. Parce que je suis ça quand même aussi sur l'île Maurice. Je suis ça de près puisque j'ai quand même beaucoup de famille, mes neveux, mes nièces, mes cousins, mes cousines. Enfin, vous connaissez l'île Maurice. Et je suis de près ce qui se passe et ce qui me désole, c'est de voir la drogue qui est en train d'envahir et tous ces jeunes là.
0: Les fléaux qui prennent le dessus.
1: Les fléaux qui prennent le deux, c'est pas possible, au fait. Ça, à un moment donné, je pense, moi, je ne fais pas de politique à l'île Maurice, mais au moins qu'on se saisisse de ce problème. On est en train de sacrifier toute une génération de ces jeunes. Mm-hmm. Comment c'est possible qu'on laisse ça, continuer? Moi,
0: ça vous sidère.
1: Me désole. Ça me sidère, ça me désole et ça m'attriste, au fait. Mm-hmm. Je me dis, mais quelle tristesse pour mon pays, parce que c'est quand même la jeunesse, c'est l'avenir. Si on est en train

0: de leur bousiller la cervelle, qu'est-ce que ça va donner encore une fois? C'est qu'une élite, encore une fois, qui va gérer le pays?
1: En
0: Je
1: tout
0: sais
1: cas,
0: pas
1: le
0: si c'est juste la
1: message de
0: question et.
1: Rosie Anne Bordet, votre message est
0: Ah
1: clair ce matin, votre cri du cœur, votre appel. Merci pour, en tout cas, ce message adressé à la jeunesse. Et on croise les doigts pour un meilleur futur, un meilleur lendemain pour les jeunes mauriciens, mais pas que, les jeunes du monde entier, que ce
0: pas
1: soit
0: que,
1: des
0: pas que.
1: Français et ailleurs. Donc, c'est vrai que.
0: Pour rêver, ce programme.
1: Voilà, rêvons, rêvons
0: Il faut
1: grand
0: vraiment avoir des
1: si.
0: rêves.
1: Et voilà, il faut rêver,
0: Exactement, il faut
1: mais.
0: rêver bien que c'est possible.
1: Voilà, exactement. Tout est possible. C'est ce que vous nous avez dit un petit peu plus tôt. Donc, on croise les doigts pour que tout devienne réalité, que nos rêves les plus fous se concrétisent et que nos projets les plus ambitieux se concrétisent aussi et que ça améliore l'état du monde.
0: L'état du monde et enlevons les barrières, quoi. Éliminer toutes ces barrières surtout. Donc, et puis, il faut foncer, mais foncer avec des gens qui ont envie que vous allez de l'avant aussi. Parce que, voilà, c'est encore une fois, c'est dans l'intérêt général. Encore une fois, je le répète, hein, c'est servir les autres et pas se servir. Hein.
1: Voilà, ça c'est le message clé, le message phare de Rosiane Bordet ce matin sur RM1. Et puis on ne quitte pas
0: Adonne Bordée.
1: Adonne Bordet, c'est encore mieux que Anne, c'est trop générique alors qu'Adonne. Ça c'est original. Rosie Adonne Bordet, on ne quitte pas son île, on l'emporte et ce qu'elle nous donne, cette façon d'être au monde, de créer du lien, de croire que les gens peuvent se rassembler, ça construit des choses que personne ne peut défaire. Merci Rosie Adonne Bordet, c'est un réel plaisir de vous avoir dans l'émission ce matin, d'avoir pu retracer un petit peu votre parcours passé, présent et futur, votre vision de l'avenir. Et puis je vous dis à très très vite pour d'autres aventures radiophoniques sur RM1.
0: Merci en tout cas pour cet échange. Merci et bravo pour votre émission. C'est bien de mettre les gens en lumière sur différents sujets. Bravo à vous. Et puis ben je salue ben ma famille, mes amis mauriciens, ils sauront se reconnaître. Merci pour cette vraiment bel échange.
1: Mais en tout cas, merci à
0: Bonne
1: vous.
0: journée à vous.
1: Merci. Au revoir. Merci d'avoir accepté
0: Au
1: notre
0: revoir, à bientôt.
1: invitation. Au revoir et bonne continuation. Voilà, chers
0: Merci.
1: auditeurs,
0: Au revoir.
1: Rosie Adonne Bordet est notre invitée dans l'émission Interface Femmes d'Action. Fin de notre échange du jour. Retour de la musique juste après la page publicitaire.
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1: Bonjour, il est midi.

0: Allez, c'est l'heure de votre journal de la mi-journée. Ça se passe avec vous, Pranav Biari. Pranav, bonjour.
1: Bonjour Méling, bonjour à tous. À la une, ce midi, Chetan Babulal prêt à bousculer l'opposition. Le député du Front militant progressiste promet d'être plus percutant s'il devient leader de l'opposition. Budget, coût de la vie, investissement. Vous l'avez écouté ce matin dans la matinale de RM. Dans ce journal aussi, la MTPA s'apprête à se transformer. Les bases de l'institution se moderniseront après 30 années. Une réforme nécessaire pour le ministre du Tourisme. Vous l'entendrez pour accompagner les mutations du secteur. Le financement de la Banque africaine de développement pour Maurice chute lourdement en 2025. La dette des ménages, elle grimpe comme jamais avant. Et puis, au moins 19 morts aux Philippines ce matin après un puissant séisme de magnitude 7,8. Il se dit toujours prêt à occuper le poste de leader de l'opposition s'il le faut. Chetan Babulal est confiant qu'il pourra assumer cette responsabilité différemment puisqu'il n'a pas fait partie, selon lui, de l'ancien gouvernement, contrairement au titulaire actuel Jolé Jongar, invité de la matinale de RM1. Aujourd'hui, le membre du Front militant progressiste affirme que s'il devient chef de l'opposition, le Premier ministre ne pourra pas noyer le poisson en répondant à ses questions, chose qu'il qualifie même de vrai changement.
2: Qui ça vous en pour Bandimoun? Pour moi, je vous dire que ben tout coup, je suis capable de poser un PNQ. Navin Ramboulam, pas pour dire que je dans l'ancien gouvernement, je ne comprends plus. MSM, je ne pense pas prendre ça. Donc, nous prenons un débat plus ouvert, plus civilisé. Donc, quand nous pouvons poser une question, nous pouvons répondre. Nous pouvons dire que je suis là-bas. La table de côté, comment je peux faire? Des milliards, ou des milliards, 3 milliards. Après, pas tant de rien. Qui vous tendez? Nous venons, dire déclaration, mais voilà, on fait ça, on fait ça, on fait ça. Mais à la fin du jour, pendant l'enquête, pendant rien qui n'arrive.
3: Donc, vous pouvez dire, Navin Ramboulam, pendant rien à reprocher à vous par rapport.
2: Non, mon président, post-leader de l'opposition, oui. Comment on peut poser PNQ, il vous dit, au gouvernement, tu fais ça, au gouvernement, vous entendez, ou même. Comment on pose une question, vous dites, tu ne fais plus que ça, je te fais plus que ça. Donc, ça va pour rien. Donc, au moins, pour un changement.
1: Mais qu'en est-il de ses attentes et de ceux du FMP pour le budget? Chetan Babulal dit espérer des mesures qui baisseraient le coût de la vie. Il souligne le manque d'investisseurs et d'investissements à Maurice. Et encore une fois, le manque de vrai développement pour l'économie.
2: Pour nous, c'est avant tout baisse coût de la vie. Mais quand on peut trouver, comment on peut dire, l'électricité, tout coût de la vie de monter. Donc, nous attendons, comment les pousses sous l'asile, ils sont capables. Je ne connais pas, moi aussi, qui les pour baisser.
3: Si vous êtes dans le gouvernement, qui affaires que tu peux proposer au Premier ministre?
2: C'est ça, la première affaire, après 18 mois, nous ne pouvons pas ouvrir aucun nouveau secteur. Nous n'avons pas d'annonce qui finit d'arriver. Pays là, comment rouler, tu peux rouler pareil. Et l'autre côté, on a, quand on peut dire pays, là, on roule pareil, nous sommes dans un nouveau secteur, nous avons tout ça, un ambassadeur qui vous mettez dans tout pays. Là. Vous connaissez combien d'ambassadeurs, non? Mais qui nouveau développement, qui nouveau secteur, ben, là, c'est capable d'envoyer, ben, donner, voilà, nous investissons.

0: Bévini. Mais on arrête où investissez dans Maurice? Qui fait on arrête où vous êtes? Posez-vous même la question.
1: Le député de la circonscription numéro 10 a également affirmé que les 20 comités régionaux du FMP ont déjà été mis en place. Toutes les différentes instances du parti seront élues prochainement une fois que l'Assemblée des délégués a pris forme. La Mauritius Tourism Promotion Authority fera l'objet d'une refonte complète. Les structures actuelles datent de 1996, selon le ministre du Tourisme, Richard Duval, qui estime qu'une modernisation est aujourd'hui nécessaire pour accompagner l'évolution du tourisme mauricien. Un appel international sera ainsi lancé afin de recruter des experts pour piloter cette réforme. Des démarches ont déjà été enclenchées avec l'Office for Public Sector Governance. Le ministre indique également qu'avec ses hauts cadres, des propositions ont déjà été soumises en vue du prochain exercice budgétaire prévu le 19 juin.
2: Bien. Priorité des priorités qui nous apportent une amélioration pour le secteur touristique, un pilier de l'économie d'ailleurs qui peut marcher bien. Et un appel qui nous peut lancer à l'international pour trouver une compagnie, une dimension compétente pour assister mon ministère dans sa tâche-là. Libon connaît aussi que le PSG, Office for Public Service Government, peut déjà travailler l'urbaine procédure d'amélioration de la MTPA en attendant la restructuration. Par ailleurs, accompagné de ben, au cadre de mon ministère, je vais soumettre aux bonnes suggestions dans le cadre du prochain exercice budgétaire.
1: Le ministre du Tourisme, Richard Duval. La Financial Services Commission a un nouveau directeur des opérations. Il s'agit de Hiraman Jawahia et il prendra ses fonctions le 1er juillet. Lui qui, selon la FCC, est un cadre chevronné dans le domaine de la réglementation financière avec plus de 20 ans d'expérience internationale à Maurice, aux États-Unis, au Royaume-Uni, en Inde et aux îles Caïmans. C'est une nomination qui intervient dans un contexte particulier. La FSI est toujours sans directeur général depuis la démission de Désiré Venkata Chelum le 29 mai dernier. En poste depuis septembre 2025 seulement, il avait invoqué des raisons familiales nécessitant sa présence à l'étranger. 0,2, c'est le montant en unité de compte, soit environ 12 millions de roupies. Des financements approuvés par la Banque africaine de développement pour Maurice en 2025. Loin, même très loin, des 380 unités de compte de 2023 ou encore des 182 de 2024. Certes, mais la BAD le dit clairement, ce recul ne signifie pas un désengagement. Les grands projets ont déjà été financés, certains dossiers accusent des retards et la dette publique mauricienne impose une certaine prudence, Adrien Valère.
3: La Banque africaine de développement a publié son rapport annuel 2025. Sur le continent, la BAD a validé plus de 8 milliards d'unités de compte pour financer différents projets. Mais pour Maurice, le montant est très faible en 2025. Seulement un peu plus de 12 millions de roupies de nouveaux financements approuvés. À titre de comparaison, Maurice avait obtenu plusieurs milliards de roupies en 2023 et en 2024. La baisse est donc très importante. Cela ne veut pas dire que la Banque africaine de développement se retire de Maurice. En réalité, plusieurs gros financements avaient déjà été validés les années précédentes. La BAD révèle toutefois certains problèmes, des lenteurs administratives, des priorités qui changent et surtout une dette publique élevée. Cette dette limite la capacité du pays à prendre de nouveaux emprunts. Dans son rapport économique 2026, la BAD estime d'ailleurs la dette publique de Maurice à 88,6% du PIB en juin 2025. Elle prévoit aussi une croissance de 3% en 2026, puis 3,8% en 2027. Malgré cette baisse, Maurice reste dans la stratégie de la BAD. Les priorités demeurent l'économie, l'énergie, le transport, le port, les infrastructures durables et l'économie bleue. En clair, la BAD continue d'accompagner Maurice, mais en 2025, les nouveaux financements validés pour le pays ont fortement ralenti.
1: Et cette dette publique, elle n'est pas la seule à peser, celle des ménages, elle aussi, continue de grimper. Les Mauriciens empruntent de plus en plus, à tel point que la dette des ménages a franchi les 207 milliards de roupies en avril, 207,46 milliards exactement, selon la Banque de Maurice. C'est une hausse de 12,2% sur un an et derrière ces chiffres, plusieurs réalités. La flambée de l'immobilier, une augmentation de près de 30% des prix, pousse davantage de familles vers le crédit pour se loger. Mais il y a aussi le crédit

0: du quotidien, selon l'économiste Manisha Doukhony, celui qu'on contracte pour maintenir son niveau de vie.
1: Aujourd'hui, avec ce focus sur l'immobilier, l'acquisition d'un logement reste vraiment le premier poste de l'endettement. Et on a vu récemment qu'il y a eu des hausses des prix de l'immobilier, près de 30% des fois. Avant, il y avait aussi des prêts, même maintenant, on a des prêts bancaires qui sont plus ou moins attractifs. Ça a aidé à tirer cette dette vers le haut. La deuxième chose, c'est la pression structurelle sur le pouvoir d'achat. Aujourd'hui, on est dans un contexte où la vie est chère. On a beaucoup de produits dont les prix augmentent de façon vertigineuse. Et cette progression est en lien avec le fait que l'Europe a beaucoup perdu par rapport au dollar depuis plusieurs années. Ça fait qu'aujourd'hui, avec une progression de salaire moins rapide que ceux des prix, de nombreux ménages font appel à des crédits comme un mécanisme de compensation permanent.
0: Et parmi les conséquences évoquées, donc une baisse du pouvoir d'achat et de l'épargne des ménages. Selon l'économiste, le remboursement des dettes représente aujourd'hui près de 18% des revenus des familles mauriciennes.
1: Quand on repaye la dette, intérêt et capital, ça consomme désormais presque 18% du revenu des ménages. Cela a un effet sur les revenus disponibles et réduit de façon drastique la capacité d'épargne. Il y a aussi le fait que beaucoup d'argent va dans le repaiement de la dette. Ça fait que les taux de remboursement et l'inflation resserrent la consommation des ménages. Ils ont beaucoup moins de pouvoir d'achat pour pouvoir dépenser. Et donc, ils doivent faire face aussi dans le long terme à cette pression. Et puis, il y a une vulnérabilité accrue. C'est que dans le long terme, dépendre autant des crédits fait, et surtout dans un moment où il y a aussi les taux d'intérêt qui augmentent, peut y avoir peut-être aussi un effet potentiellement d'appauvrissement des familles.
0: Manisha Doukhony au micro d'Anjali Siraton Pulchon. Le bilan s'alourdit aux Philippines. On était dans le journal de 8 heures à un mort. On en est à présent à 19 décès selon la BBC et 134 blessés après qu'un séisme de magnitude 7,8 a secoué l'archipel ce matin. La secousse a été enregistrée à 7h37, heure locale, au large de General Santos City, dans l'île de Mindanao, dans le sud du pays. Des alertes au tsunami ont été déclenchées dans plusieurs pays de la région, dont les Philippines, l'Indonésie et le Japon. La plupart ont depuis été levées. Le président Ferdinand Marcos Jr. a appelé la population à rejoindre les hauteurs et dit avoir mobilisé l'ensemble des agences gouvernementales concernées. Midi 12, le journal des sports d'Ajmal Moitob.
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0: Bonjour à toutes et à tous, on démarre avec l'athlétisme. La deuxième journée des championnats SACA U18 U20 2026 disputée à Côte d'Or Sports Complex a tenu toutes ses promesses. Entre exploits individuels et victoires collectives, les Mauriciens ont une nouvelle fois brillé. Parmi les performances marquantes, Romain Gelé a contribué au succès de l'équipe relais, confirmant la force du collectif mauricien. Avec une deuxième place au classement, combiné le bilan est plus que satisfaisant avec 32 médailles remportées, dont 8 en or. Une preuve supplémentaire de la solidité et du talent de cette jeune génération. Rajiv Ganpat.
1: Allez, Maurice !
2: Le ton était donné pour cette journée dominicale avec à la clé de très belles performances, à l'image de celle de Némi Claire au lancer du javelot, qui s'est illustrée avec une excellente marque de 56 mètres 75.
3: Bon, médaille d'eau, c'est une grande fierté. Comme si on recevait au moins une bonne performance avec le nouveau javelot. Et moi, fier pour faire médaille d'eau, pas juste Maurice et Ordeg aussi.
2: Autre temps fort pour les quadricolores, le

0: relais entre les équipes U18 mauriciennes et namibiennes, qui a tourné à l'avantage des locaux, confirmant la solidité et la cohésion du groupe.
1: On est très fiers d'avoir gagné ce relais. On s'y attendait.

0: grâce à Hazel Sidhu, qui a bouclé l'épreuve en 54 secondes et 99 centièmes, réalisant par la même occasion un superbe doublé après sa victoire la veille sur le 110 mètres et...
1: Énormément de bonheur. Je suis très content. La guerre, ça coûte là. Première fois depuis longtemps qu'ils m'ont vanné la guerre dans 400 mètres. Et là, je suis très content. Très, très content.
0: Au classement combiné, Maurice décroche une très belle deuxième place derrière le Botswana qui a récolté 10 médailles d'or. Nos représentants totalisent quant à eux 32 médailles, dont 8 en or, 10 en argent et 14 en bronze. Une grande satisfaction également sur le plan organisationnel. La prochaine édition devrait se tenir en 2028 en Namibie.
2: Cyclisme avec l'Air Mauritius Classic pour clore le Tour 2026. C'est le Malaisien Ayman Mohamed Zarif de l'équipe Terengganu qui s'est imposé à Côte d'Or hier après un circuit de 126 km. Le Mauricien Alexandre Maire termine 4e, Aurélien de Commarmont 6e. Football féminin avec le match retour des éliminatoires des Jeux Olympiques 2028 cet après-midi. Maurice sera en quête de confirmation face à Djibouti après son succès 2-1 lors de la manche aller. Coup d'envoi de la rencontre à 17h30. Match à suivre en direct sur MBC Sports 11. Plusieurs matchs amicaux étaient au programme hier à travers le monde. La Croatie s'est imposée 2-1 face à la Slovénie, le Maroc et la Norvège se sont neutralisés 1-1. L'Italie a remporté son duel face à la Grèce sur la plus petite des marges, 1-0. Enfin, l'Équateur s'est imposé 1-0 contre le Guatemala grâce à un pénalty de Giorgi Caicedo. Des résultats qui permettent aux sélections nationales de peaufiner leur préparation avant les prochaines échéances internationales. Le mondial démarre le 11 juin. Les différentes sélections qualifiées arrivent déjà à leur camp d'entraînement. L'équipe iranienne est arrivée au Mexique hier après-midi alors qu'il y a toujours des questions entourant les visas pour les États-Unis. Un président du Real Madrid depuis 2009, Florentino Pérez, a été réélu par les socios merengues hier. Largement vainqueur face à son rival Enrique Riquelme, l'homme d'affaires de 79 ans présidera le club madrilène jusqu'en 2030. Après 3 échecs en finale de Grand Chelem, Alexander Zverev a finalement remporté hier son premier titre majeur à Roland-Garros face à l'Italien Flavio Cobolli. Le 3e joueur mondial âgé de 29 ans et le premier allemand à triompher sur la terre battue parisienne à l'Air Open. Il avait perdu les 3 finales de Grand Chelem qu'il avait disputées jusque-là à l'US Open en 2020, à Roland-Garros en 2024 et à l'Open d'Australie en 2025. Et Formule 1, c'est une victoire qui aura certainement une saveur très particulière pour Antonelli. Le jeune Italien s'impose pour la première fois de sa carrière à Monaco et accentue son avance au championnat du monde. Lewis Hamilton et Issa Kadjar complètent le podium. Merci de nous avoir suivis. À bientôt pour le sport.

midi passé de 17 minutes, je vous donne la lecture des avis d'obsèques. On nous prie d'annoncer le décès de mademoiselle Marie-Maëva Djamelia Sardès. Le décès de mademoiselle Marie-Maëva Djamelia Sardès, âgée de 19 ans. Le convoi sortira de chez sa grand-mère, madame Janine Sardès, à l'avenue Tamarini, à Baie-du-Tombeau. Aujourd'hui à midi, pour se rendre dans l'église Saint-Malo, à Baie-du-Tombeau, et de là, au cimetière de Bois-Marchand. Le décès de monsieur Darmendas Potigadou. Le décès de monsieur Darmendas Potigadou, aussi connu sous le nom de Gassen, âgé de 60 ans. Le convoi sortira de chez son épouse, madame Rubina Potigadou, au numéro 64, numéro 1, numéro 1, à la sauce 4 bornes, aujourd'hui à 13h, pour se rendre au crématorium de Gandhi. Le décès de madame Rose Marie-Gladys Antoine. Le décès de madame Rose Marie-Gladys Antoine.

Argadise Antoine, né Bolaram, âgé de 72 ans. Le convoi sortira de sa résidence à la route Ouachéri à Moka, aujourd'hui à 13h, pour se rendre dans l'église Saint-Pierre-Élien et de là au cimetière de Saint-Pierre. Le décès de Monsieur Pierre Marie John. Le décès de Monsieur Pierre Marie John, aussi connu sous le nom de Tipol, âgé de 70 ans. Le convoi sortira de sa résidence à Impasse Le Grand, à la mairie Vaqua, aujourd'hui à 13h30, pour se rendre dans l'église Notre-Dame de la Visitation à Vaqua et de là au cimetière de Phoenix. Le décès de Monsieur Jean-Eddy Somra Potaram. Le décès de Monsieur Jean-Eddy Somra Potaram, aussi connu sous le nom de Eddy, âgé de 72 ans. Le convoi sortira de la chapelle ardente d'Elienson à la route royale Beaubassin, aujourd'hui à 14h, pour se rendre dans l'église de Sainte-Croix et de là au cimetière de Les Salines. On nous prie d'annoncer le décès de Madame Sabrina Marie-Christian Casimir. Le décès de Madame Sabrina Marie-Christian Casimir, née gentille, aussi connue sous le nom de Sabrina, âgée de 49 ans. Le convoi sortira de sa résidence à Impasse Rouillard, à Baie du Tombeau, aujourd'hui à 14h30, pour se rendre dans l'église Saint-Malo, à Baie du Tombeau, et de là, au cimetière de Bois-Marchand. Le décès de Madame Saraswati Gourdoyal. Le décès de Madame Saraswati Gourdoyal, aussi connue sous le nom de Sati, âgée de 78 ans. Le convoi sortira de chez son frère, Monsieur Docteur Rajendranath Gourdoyal, à Rochester Fall Road, à Suriname, aujourd'hui à 15h, pour se rendre au crématorium de Souillac. Et on nous prie d'annoncer le décès de Madame Marinette Lui. Le décès de Madame Marinette Lui, née Félicité, aussi connue sous le nom de Marinette, âgée de 59 ans. Le convoi sortira de chez sa fille, Madame Méryline Lui, au V numéro 4 NHGC à Dubreuil, aujourd'hui à 15h, pour se rendre au cimetière d'Union Park. À toutes ces familles endeuillées, la MBC présente ses plus vives sympathies.

C'est parti avec les nouvelles du temps pour vous sur RM1 ainsi que AM1. Et on démarre avec la situation générale pour Maurice. Le fort anticyclone au sud des Mascareignes fait circuler un courant d'air modéré relativement froid sur notre région. Et les prévisions pour les prochaines 24 heures, le temps sera mi-couvert à nuageux avec des pluies fines sur les hauteurs. Et la température maximale sera entre 20 et 23 degrés sur les hauteurs et entre 25 et 28 degrés dans les régions côtières au cours de cette journée. Quant à la minimale, elle sera entre 15 et 17 degrés sur le plateau central et entre 19 et 21 degrés sur le littoral. Le vent soufflera de l'est sud-est à environ 25 km par heure avec des rafales de l'ordre de 50 km par heure aux endroits exposés. La mer forte au-delà des récifs avec des vagues de l'ordre de 2,50 m et attention, les sorties en haute mer, de même que dans les lagons du sud et de l'est, sont déconseillées. Les marées hautes ce soir 19h43 et demain matin à 8h12. Les marées basses aujourd'hui 13h18 et demain matin à 2h32. Le coucher de soleil est prévu pour 17h37. Quant au lever du soleil demain matin sur l'île Maurice, ça va être à 6h40. Direction l'île Rodrigue, les nouvelles du temps. La situation générale, le fort anticyclone au sud des Mascareignes occasionne des alizés modérés et relativement froids sur la région. Et les prévisions pour les prochaines 24 heures fera essentiellement beau aujourd'hui avec une maximale qui sera entre 23 et 26 degrés et une minimale entre 19 et 22 degrés. Le vent soufflera du sud-est de 20 à 30 km par heure avec des rafales de 60 km par heure. La mer forte au-delà des récifs, avec des houles du sud de l'ordre de 3 mètres. Et les sauties en haute mer, de même que dans les lagons du sud et de l'est, sont déconseillées. La pluviométrie durant les dernières 24 heures, Pointe-Canon à 0,4 mm, Plaine Corail à 0,0 mm, Patate Théophile 1,2 mm et Rivière Banane à 0,8 mm. Les marées hautes, ce soir 18h24 et demain matin à 6h40. Les marées basses, à 13h13 aujourd'hui et demain à 0h41.

0: 1. Le coucher de soleil prévu pour 17h15. Quant au lever du soleil demain sur l'île Rodrigue, ça va être à 6h16. Bilta PCA pour Rodrigue. Les temps de la mer pour Procène, 24h. Les temps pour Plitobon, 10 vents pour souffler des pesticides S de 20 à 30 km par heure. Avec une rafale qui capable arrive jusqu'à 60 km par heure. Lagon les nord et cloès la mer praticable. Lagon les sud, l'est et grand au brisant. La mer pour mauvais. Avec ban la houle des piles sud de l'eau des 3 mètres. Et que ban sauti en déo brisant et coussi dans lagon les sud et cloès déconseillé. Ban marée haute, zo dit tantôt 6h24 et 10 mécramata 6h40. Ban marée basse, zo dit midi et 10 mai à minuit 41. Et on clôture cette page météo avec les nouvelles du temps pour Sabrandon. La situation générale, le fort anticyclone au sud des Mascareignes fait circuler des alizés modérés et relativement froids sur la région. Quant aux prévisions pour les prochaines 24 heures, le temps sera mi-couvert à nuageux avec des ondées occasionnelles et une maximale qui sera d'environ 27 degrés au cours de cette journée et une minimale d'environ 23 degrés. Le vent soufflera du sud-est à environ 30 km par heure et la forte mer avec des houles du sud de l'ordre de 2,50 m. Et attention, les sorties en mer sont déconseillées. Les marées hautes ce soir 19h40 et demain matin 7h27. Les marées basses aujourd'hui midi 20 et demain à 2h15. Le coucher de soleil prévu pour 17h36. Quant au lever du soleil demain sur Saint-Brandon, ça va être à 6h26. Et voilà, chers auditeurs, c'était les nouvelles du temps pour vous sur RM1 ainsi que AM1.
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Eh oui, Mero de Amor, c'était Natalia Oreiro et oui, qui nous fait penser à cette telenovela Monica Brava. Eh oui, vous savez quoi, cette chanson a lancé la carrière de Natalia Oreiro en tant que chanteuse, mais pas que, aussi en tant qu'actrice. Hein. Et cette chanson nous plonge toujours dans des souvenirs. Ben, bienvenue, c'est Auto du Monde qui démarre sur RM1 avec Nikita. On va être ensemble jusqu'à 14h. Chers auditeurs, ça me fait plaisir de vous retrouver pour cette nouvelle semaine du mois de juin. 8 juin déjà. Alors, pour la suite, après cette belle chanson, nous allons prendre la direction de l'Europe, en France exactement. On va écouter un peu de rap français mélangé au pop. C'est Youssoupha aux côtés de Madame Monsieur avec Smile, un hit sorti en 2015. Allez, allons clôturer avec Muenamo.

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1: Alors ça donne quoi quand c'est Vaimalama qui nous chante pour que te vas avec sa petite guitare? Allons apprécier tout de suite.

Allez, après bien sûr pour Porqué Te Vas, c'est parti pour une tournée de trois titres autour du monde. D'abord les Antilles, caisse avec le Hello Folklore Rhythm. Juste après, un petit son latine pour vous avec Elis Regina. Et direction une nouvelle fois en France avec Laurent Voulzy, son fameux Le Cœur Grenadine. Allez, nous allez.

Comme on dit toujours, all is gold. C'est parti de faire un petit saut dans la playlist d'Elvis Presley avec Kiss Me Quick spécialement pour vous, chers auditeurs. Et on y va.

0: Direction les Antilles cette fois-ci. Une nouvelle fois, vous allez pouvoir apprécier Ryan Labiche avec sa chanson Benedictio quand même. Et oui, il parle de là ou là, mais n'empêche, dans son genre musical traditionnel de son pays, c'est parti avec le petit troubadour et on y va.
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Ryan Labiche, véritable phénomène musical dans l'univers du gospel antillais. Oui, avec surtout ce titre qui à l'origine figure sur son album Rete Dubout. Et oui, un mélange parfait de rip caribéen traditionnel, troubadour, louange, gospel, un peu compas aussi à la fois. Bénédiction quand même. Allez, on change totalement de registre avec cette fois-ci Elisa Toffoli, l'un des plus grandes voix de la pop rock italienne, qui a une particularité de chanter énormément en anglais. C'est parti avec son titre Swan, qui signifie le signe, tout simplement, sorti en 2005.

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1: Bonjour à tous, il est 13h.
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4: Et c'est reparti pour un tour avec Nikita sur RM1. Pour la suite, je vous propose El Cielo, El Sol y El Mar, qui veut tout simplement dire le ciel, le soleil et la mer. Vous l'aurez compris, c'est parti avec un classique absolu de la musique latine tropicale. C'est les Billios Caracas Boys qui chantent cette chanson qu'on connaît. Que ce soit en français ou encore en espagnol, l'essence de la chanson reste la même. Une balade romantique portée par les mélodies douces. Et c'est parti.

Allez, nous allons passer cette fois-ci de la douceur ensoleillée d'un boléro à la nostalgie feutrée de Desperado. Et oui, je vous parle de titre The Eagles avec Desperado, sorti en 1973. D'ailleurs, c'est l'une des chansons les plus emblématiques et les plus frissonnantes de l'histoire du rock américain. Et pourtant, elle cache quelques secrets étonnants. Vous savez, cette chanson, le concept du cowboy solitaire, écrite par Don Henley et Glenn Frey. La chanson utilise la métaphore d'un hors-la-loi du Far West, un Desperado, d'où le titre de la chanson, pour parler d'un homme qui refuse de s'engager en amour, qui s'isole par peur de souffrir et qui passe à côté de sa vie. Et le conseil de la chanson est simple: redescends de tes grands chevaux, ouvre ton cœur avant qu'il ne soit trop tard. Desperado de The Eagles. Et juste après, on va faire un petit bond dans le temps, changement radical de style pour arriver en plein cœur de l'R&B des années 2000. Un petit choc de titan, on va dire. À l'époque, la chanteuse britannique Jamelia cartonnait dans le monde entier avec son tube Thank You. Pour conquérir le public francophone, vous savez quoi, son label a eu la brillante idée de l'associer à Singula, qui alors était le roi du R&B en France, en plein succès d'ailleurs avec son album On ne vit qu'une fois, et d'où il y a eu cette collab entre Singula et Jamelia autour de Thank You, une belle partie nostalgie des années 2000. C'est parti avec d'abord Desperado et Thank You.

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1: Allez, nous allons faire un petit saut cette fois-ci dans, on va dire, la puissance pure, les traditions celtiques, un morceau idéal pour réveiller un peu l'auditoire ou clore un moment de manière, on va dire, spectaculaire. Là, c'est l'heure de découvrir cette tradition qu'on appelle écossaise. Le titre que je vous propose, c'est Scotland the Brave, une partie instrumentale. C'est un hymne, on va dire, officieux de l'Écosse, Scotland the Brave, en gaélique. Ça s'intitule Alba on High, et bien plus qu'un simple mélodie, c'est aussi un monument national, cette chanson que je vous propose. Et vous savez qu'en Écosse, bien que l'Écosse n'ait pas d'hymne officiel unique, ce morceau est considéré comme son hymne patriotique populaire. Son histoire, la mélodie à la cornemuse est très ancienne. Elle a été apparue en la première fois sous forme écrite en 1911, mais les paroles y ont été ajoutées en 1951 par Cliff Henley, et elles décrivent des paysages brumeux, des rivières étincelantes et une bravo de clan et de Highland. L'artiste que je propose, Dark Elves Bagpipe, ben c'est un projet en fait qui cumule des millions de vues et se cache Tresk Mark Sipuk, souvent appelé Tresk Dark Ice Pipe. C'est une sonneuse de cornemuse, bagpipe professionnelle, particulièrement très très très talentueuse. Allez, allons écouter, allons apprécier cette vibe venue d'Écosse.

Après la Jamaïque que je propose cette fois-ci, c'était Jacky, bien sûr, avec son titre Thank You for Life, merci pour la vie. Je propose cette fois-ci du rap international, Distinct qui collabe avec MHD avec Tech Tech.

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2: C'est parti avec une petite pépite cachée de la chanteuse Desri. D'ailleurs, vous savez quoi? Ce n'est pas son titre le plus connu d'ailleurs de Desri au grand public, contrairement à Life ou Gotta Be. Cette chanson, c'est une perle de l'album Supernatural sorti en 1998. Et c'est un mélange de pop R&B mid-tempo avec un morceau produit par le duo Prince Samson et Tim Hattack, fidèle collaborateur de Desri, de la chanteuse. La production repose sur un groove feutré, une basse très chaleureuse, une voix de velours, celle de la chanteuse Desri. Et c'est une chanson hyper réconfortante, parfaite pour apaiser un petit peu l'atmosphère en ce moment. Alors, qu'en est-il des paroles de la chanson qui... L'histoire, en fait, elle commence par l'image d'une femme assise dans un champ de marguerites, d'où le titre Daisies. Assise dans un champ, justement en train de feuilleter une fleur pour savoir si elle est aimée. Comme elle dit dans la chanson, « she loves him not ». Et le refrain répète un message de sagesse et de patience. Running never solves anything. Running never changes everything. S'enfuir ne résout jamais rien. Courir ne change rien. Tu ferais mieux de rester. Bah, c'est une réflexion sur le couple et c'est le fait de faire un problème plutôt que de fuir au moindre obstacle. Allons apprécier Indigo Daisies de Desri. Ensuite, Dido avec Thank You qu'on connaît bien.

Et oui, Soldier avec les Destiny's Child, la voix de Kelly Rowland, Michelle Williams ainsi que Beyoncé Knowles. Allez, on enchaîne avec des choses à souvenir. C'est parti avec Bon Jovi, Thank You for Loving Me.

Allez, l'heure pour moi de vous dire au revoir. Vous laissez entre les mains de Elodie. On clôture l'émission avec The Lazy Song de Bruno Mars. Bah, plein de bisous à vous. Portez-vous tous bien. Et bon lundi.

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1: Très bon après-midi à tous, il est 14h.
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Bah oui, en tout cas, ça reste une magnifique chanson de U2, Electrical Storm. 14 passé dans 6 minutes, votre radio RM1. En tout cas, plaisir comme d'habitude de vous accueillir en ce lundi pour votre émission Track and Tales du lundi au vendredi, en espérant que comme d'habitude, bah, vous avez passé un très très bon week-end, que vous avez profité au maximum en famille pour prendre soin de vous et surtout pour vous reposer, bien sûr, pour pouvoir attaquer cette nouvelle semaine comme d'habitude. Et bien sûr, nous, on reste là, quoi qu'il arrive, pour vous accompagner avec de la bonne musique et des infos sur vos artistes préférés. Bah oui, c'est vrai qu'on apprend pas mal de choses dans votre émission. Et là, pour tout de suite, eh bien, je vous propose The Course avec une chanson Give Me A Reason. C'est sorti en 2001. Très bonne écoute à vous. Très bon lundi sur RM1.

Et ça s'intitule « I've been losing you » du groupe norvégien. Et oui, le groupe AHA, c'est un groupe norvégien. Et ça s'est sorti en 1986. Et cette chanson, eh bien, a atteint la première place au Danemark. Elle a atteint la 8e place du UK Single Charts au Royaume-Uni. Et la chanson a été vendue à plus de 1 million de copies à travers le monde. 14 passés de 14 minutes. Là, on va y aller pour un petit « Duran Duran », extrait de l'album « Decade ». La chanson s'appelle Hungry Like the Wolf. Et juste après, on va se faire plaisir avec un petit Dire Straits. La chanson s'appelle Skate Away. Et extrait de l'album Making Movies. Voilà les deux prochaines chansons sur notre playlist. En tout cas, passez un très bon moment avec nous.

Les Dire Straits, Skate Away, ça s'appelle 14h passé de 24 minutes. Pour tout de suite, on va y aller avec Ocean Alley, leur titre Holiday, suivi de Brian Ferry avec son titre Kiss and Tell.

Allez, comme promis, c'est parti cette fois-ci pour Brian Ferry, chanteur, musicien, claviériste, auteur, compositeur, interprète britannique. Né le 26 septembre 1945 à Washington. Allez, c'est parti pour Kiss and Tell.

Et oui, 14 heures passées de 39 minutes sur votre radio RM1. C'était Randy Crawford, chanteuse de jazz et de soul américaine, née le 18 février 1952 dans l'état de Géorgie. Elle a commencé sa carrière en se produisant dans des clubs à Saint-Tropez, mais c'est au milieu des années 1970 qu'elle s'est fait un nom en chantant aux côtés des grands jazzmen comme George Benson. Et par la suite, elle a accompagné Bootsy Collins et Quincy Jones, ainsi que Al Jarreau et bien d'autres. Là, on va y aller pour Passenger avec I Remember to Forget. Il y aura également du Rod Stewart avec Baby Jane. Sans oublier Sade avec Nothing Can Come Between Us. Très bonne écoute à vous sur votre radio RM1.

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0: Et c'est parti pour le point info de 15h présenté aujourd'hui par Chobniz Ouzihar Waïdali. Très bon après-midi à vous Chobniz.
1: Bon après-midi Elodie, bon après-midi à tous. Affaire des coffres forts, la Financial Crimes Division ordonne l'arrêt des procédures contre le docteur Navin Ramgoulam. Nous y reviendrons à 16h30 pour plus de détails. Les nouveaux financements accordés à Maurice par la Banque africaine de développement ont fortement diminué en 2025. Selon son rapport annuel, la BAD n'a approuvé qu'un peu plus de 12 millions de roupies cette année, contre plusieurs milliards les années précédentes. La banque précise toutefois qu'elle continue de soutenir Maurice, mais que plusieurs grands projets avaient déjà été financés auparavant. Elle évoque aussi des retards dans certains projets et le niveau élevé de la dette publique. La dette des ménages mauriciens continue de grimper. Elle a atteint 207,46 milliards de roupies en avril 2026, soit une hausse de 12,2% sur un an, selon la Banque de Maurice. D'après l'économiste Manisha Doukoni, cette augmentation s'explique principalement par les prêts immobiliers dans un contexte de forte hausse des prix des logements. De plus en plus de familles ont aussi recours au crédit pour financer leurs dépenses. Résultat, près de 18% des revenus des ménages servent aujourd'hui à rembourser leurs dettes, ce qui réduit leur pouvoir d'achat et leur capacité à épargner. La Mauritius Tourism Promotion Authority sera prochainement restructurée. Selon Richard Duval, les structures actuelles datent de 1996 et doivent être modernisées pour mieux répondre aux besoins du secteur touristique. Un appel international sera lancé afin de recruter des experts chargés de piloter cette réforme. Le ministre a également indiqué que plusieurs propositions ont déjà été soumises dans le cadre des préparatifs du budget prévu le 19 juin. Actualité à l'étranger, Israël a mené dans la nuit des frappes contre plusieurs cibles militaires et énergétiques en Iran, après des tirs de missiles iraniens visant notamment Tel Aviv et Jérusalem. Téhéran affirme avoir riposté au récent bombardement israélien sur la banlieue sud de Beyrouth et menace désormais d'intensifier ses attaques contre l'État hébreu. Et un puissant séisme de magnitude 7,8 a frappé ce lundi en mer au sud des Philippines, a indiqué l'Institut géologique américain, déclenchant une alerte au tsunami dans le Pacifique. Le séisme s'est produit à une profondeur de 35 km au large de l'île de Mindanao à 7h37. Et voilà la nouvelle qui nous amène vers la fin de ce point info. Madame, monsieur, merci de l'avoir suivi. Je vous retrouve à 16h30 pour le grand journal de la rédaction radio.
0: Merci à vous Chobniz et à tout à l'heure sur RM1.
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Emily of Winon and Fire, l'instant avec Boogie Nights. En tout cas, merci d'avoir choisi RM1 pour vous accompagner en ce début d'après-midi. Toujours dans Track and Tales jusqu'à 16h. Là, on va y aller pour le chanteur français Ben L'Uncle Soul, extrait de son album Soul Man. Il a également le single qui porte le même nom, Soul Man. En tout cas, très bonne écoute à vous sur votre radio.

Et oui, la version originale là, de cette chanson, eh bien, c'est de Queen. Elle a été reprise par David Bowie en featuring avec Gaëlle Anne Dorsey, Under Pressure, 15 ans passé de 53 minutes sur votre radio. En tout cas, moi, je vous souhaite de passer un excellent après-midi avec Elvis pour le Afternoon Ride, 16h-18h. On se retrouve demain, 14h-16h. Je vous fais d'énormes bisous et je vous dis ciao, ciao.

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1: Belle fin de journée, bon après-midi, RM1 16h.
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1: Allez, on fait la route ensemble en ce lundi après-midi, les amis, que ce soit vous soyez en voiture, que ce soit vous soyez dans les transports ou encore au travail. Allez, on vous accompagne pour le meilleur des années 80 à ce jour. Bienvenue sur votre radio. Dépêche Mode pour les années 80. Les Innocents arrivent juste après.

0: Les Innocents, un homme extraordinaire. Bonne fin de journée à l'écoute de votre radio à 16h10, mes amis. Et puis rendez-vous ce soir à la télé, donc dans cet après-midi d'ailleurs, à 17h20. Ben, on pourrait suivre le match de foot en direct de Côte d'Or à partir de 17h20, la manche retour des éliminatoires donc des JO 2028 entre nos footballeurs de Maurice qui joue contre Djibouti sur le match retour. Pour rappel, le match aller avait vu la victoire mauricienne 2-1. Donc allez Maurice, allez les Dodo Girls comme on les appelle. Sur ce match, donc, vous allez pouvoir suivre en direct sur MBC Sports 11 à partir de 17h20, donc la manche retour des éliminatoires Djibouti Maurice à suivre en direct sur MBC Sports 11. Voilà, rendez-vous à ne pas manquer. Et puis n'oubliez pas aussi vos rendez-vous pour votre application MBC donc Play 1.0. Il y a des matchs de foot qui arrivent. Tiens, ben, si vous téléchargez l'application et que vous n'êtes pas encore rentré chez vous, vous pouvez également suivre ce match donc sur l'application, la télé, donc MBC Sports 11, bien sûr, pour voir ces matchs de foot que je viens de vous dire, Maurice Djibouti, tout à l'heure, en match retour, 17h20, coup d'envoi en direct. Allez, de toute façon, nous, on vous donne rendez-vous, on a des sorties comme ça, on organise, d'ailleurs, jeudi, nous serons du côté de Tribeca pour vous expliquer donc comment ça marche, l'application MBC Play 1.0. On va faire des petits jeux, on va vous offrir des petits cadeaux comme ça, à la veille du coup d'envoi de la Coupe du Monde, les rencontres de la Coupe du Monde que vous pouvez bien sûr suivre sur votre application, les amis.
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0: Voilà, déjà, je peux vous dire que nous serons du côté de Tribeca ce jeudi de 16h à 19h. Côté musique, Keane arrive dans un instant. Il y aura également du M Pokora. Et pour tout de suite, voici Kylie Minogue, bien sûr, sur votre radio. Ou plutôt Kim Wilde, que Minogue sera tout à l'heure. Kim Wilde, M. Pokora et Keane.

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5: Clean, comme annoncé, Somewhere on the Window, arrivant ensuite comme des enfants, vous connaissez bien Cœur de Pirate, et Robbie Williams, jusqu'au prochain point info de la rédaction à 16h30. Bonne rentrée chez vous, bienvenue sur votre radio.

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1: Belle fin de journée, merci d'écouter RM1, il est 16h30. Les infos au Chablis aux Yéwaïdali, bon après-midi.
2: Bon après-midi Elvis, bon après-midi à tous.
1: Au sommaire de votre édition.
2: Suspension des poursuites contre Navin Ramgoulam après une décision de la Financial Crimes Division. La Cour estime que l'enquête policière comporte des manquements et un manque d'impartialité. Le DPP annonce qu'il fera appel de cette décision qu'il juge erronée en droit. Des employés du textile et de l'immobilier sont au chômage technique depuis 2 semaines. Certains attendent toujours le paiement de 2 à 3 mois de salaire. Ils ont manifesté devant le ministère du Travail pour réclamer une intervention des autorités. Chetan Babulal se dit prêt à devenir leader de l'opposition. Il appelle à des mesures pour réduire le coût de la

0: avis dans le prochain budget. Le FMP organise ses structures en vue de ses prochaines élections internes. Économie bleue a un fort potentiel à Maurice avec les exportations de thon. Le secteur reste sous-exploité et subit des abus ainsi qu'une baisse des ressources marines. Une nouvelle loi va encadrer l'exploitation des océans. J'espère que ce calvaire est terminé, a déclaré le Premier ministre, le docteur Navin Ramgoolam, à sa sortie de la cour. Il réagissait au ruling rendu par les magistrats Razia Janujanbokos et Abdulrahim Tajuddin. La Financial Crimes Division de la Cour intermédiaire a ordonné cet après-midi la suspension des poursuites engagées contre lui. Le docteur Navin Ramgoolam faisait face à 23 accusations liées à l'acceptation de paiements en espèces au-delà des limites autorisées par la loi à la suite de la saisie d'importantes sommes d'argent à son domicile en février 2015. Les magistrats ont estimé que la police n'avait pas enquêté sur des allégations sérieuses mettant en doute l'impartialité et l'indépendance de l'enquête. Ils ont également relevé que certaines accusations contenues dans l'affidavit Djoufri ainsi que des allégations d'ingérence politique n'avaient pas fait l'objet d'investigations approfondies.
1: Moi, c'est moi qui vous dis d'abord que je suis bien content que la justice soit primée. Un calvaire qui nous commençait depuis 2014, au fait. Une vidéo 2015-2016. Et aujourd'hui, nous passons tout ça là. Même mon premier ministre, nous respecter là. Vous trouvez, nous venons préciser dans la boxe. Et aujourd'hui, ce calvaire là, nous espérons qu'il est terminé.
0: Et pour maître Robin Ramben, la Cour a corrigé une injustice faite au Premier ministre.
2: C'est un long lutte qui nous, depuis 10 ans, plus que 10 ans, 14 ans, 11 ans, nous fait rouler. Depuis 2015. Il ne passe pas beaucoup de cyclones. Je ne trouvais de même que manière une traite le Premier ministre. Quand il existe un opposant d'un parti qui est au pouvoir, ben, c'est dommage, c'est ainsi. Mais aujourd'hui, la Cour il redresse l'injustice qu'il commet vis-à-vis le Premier ministre. Et il trouvait un manquement grave qui finit dans l'enquête policière. Pour m'a dit que c'était une chasse aux sorcières. Comment pour mettre-lui dans prison et finir politiquement. Mais on connaît seulement plus là où tout le monde est un bon Dieu.
0: Des propos recueillis par Lovina Sophie. De son côté, le bureau du DPP va interjeter appel. Le directeur des poursuites publiques, maître Rachid Amin, Senior Counsel, a réagi à l'issue de ce ruling. Nous sommes d'avis que le jugement de la Cour est erroné en droit et nous allons donc le contester immédiatement en appel avec beaucoup de conviction, a déclaré maître Rachid Amin à RME. Dans les secteurs textiles et immobiliers, plusieurs employés sont au chômage technique depuis environ 2 semaines, avec des salaires impayés allant de 2 à 3 mois. Les entreprises concernées incluent World Knits Limited, Universal Fabrics Limited, Klein Textiles Limited et Evaco Limited. Ce matin, les employés et leur représentant syndical, Atma Shanto, de la Fédération des Travailleurs Unis, ont manifesté devant le ministère du Travail, estimant que les autorités n'apportent pas de solution. Ashi Bachu y était, reportage.
3: Après 20 ans de service chez World Knits, Gita Bundu a été renvoyée il y a 2 semaines sans avis officiel. Elle a reçu son dernier salaire le 6 avril.
4: Quand dernière fois au finger la
5: fait? Avril le 6. Pas besoin aucune raison, qu'un papier pas gagné.
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5: 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Mais comment compte nous perdre? Comment nous pouvons la cuisine?
3: Après 7 ans chez Evaco Group comme peintre, Marie-Corinne Pierre a, elle, touché son dernier salaire le 10 avril. Elle se retrouve aujourd'hui dans une situation difficile et peine à subvenir aux besoins de son bébé.
7: On a un bébé qui est malade, mon papa gagne la paye, tout le monde, mon papa gagne la paye. Elle est là comme un téléphone radio, mon cousine au fait une téléphone, elle est là, elle passe pour moi. Elle est là, mon gars, ben aide avec ben mon chien, je tenais de moi pour ces médicaments, mon bébé. Il paye mon loyer. Mais est-ce que tout le temps qu'il m'occupe à la place du monde pour faire payer mon loyer?
3: Comme ces deux employés, près de 1000 travailleurs se retrouvent au chômage technique du jour au lendemain sans notification officielle. Ce matin, devant la Victoria House, siège du ministère du Travail, une manifestation a été organisée

0: par leur représentant syndical Atma Shanto pour réclamer des réponses aux autorités et aux employeurs.
1: Et nous, au courant que la situation s'est détériorée depuis l'année dernière, pour nous, ce n'est pas normal qu'on travaille dans un pays, pas gagner la paye. Et nous, depuis qu'il accompagne sous réciversif ou bien administration volontaire, nous pas fini joindre le ministre du Travail, malgré qu'il nous envoie une lettre, pas de réponse nous.
0: Selon Atma Shanto, si la situation de ces travailleurs reste inchangée, les manifestations se poursuivront dans les jours à venir. Sollicité pour une réaction, le ministre du Travail Reza Youtim est quant à lui resté injoignable.
2: Il se dit toujours prêt à occuper le poste de leader de l'opposition s'il le faut. Chetan Babulal est confiant qu'il pourra assumer cette responsabilité différemment puisqu'il n'a pas fait partie de l'ancien gouvernement, contrairement au titulaire actuel, Jole Jongar. Invité dans la matinale de RME, aujourd'hui, le membre du Front militant progressiste affirme que s'il devient chef de l'opposition, le Premier ministre ne pourra pas noyer le poisson en répondant à ses questions, chose qu'il qualifie même de vrai changement.
3: Qui ça vous changer pour Bandi Moun? Pour moi, je vous dire que ben tout coûte, je suis capable de poser un PNQ. Je suis dans l'ancien gouvernement, je suis plus. MSM, mais je pense pas prendre ça. Donc, nous prenons un débat plus ouvert, plus civilisé. Donc, quand nous pouvons poser une question, nous pouvons répondre, nous pouvons poser un mot là-bas. Tape la table de côté, comment vous pouvez faire? Des milliards, ou des milliards, 3 milliards, après, pas tant de rien. Qui vous tendez? N'est que venir, dire déclaration, mais voilà, on fait ça, mais à la fin du jour, pendant l'enquête, pendant rien qui n'arrive.
4: Donc, vous pouvez dire, Navin Amgoulam, pendant rien à reprocher à vous par rapport
3: à vous. Non, je peux dire, vous leader de l'opposition, comment vous pouvez poser PNQ, vous dire, mais au gouvernement, tu fais ça au gouvernement, vous entendez ou même comment vous posez une question, vous allez faire plus que ça, je dois faire plus que ça, donc ça va pour rien, donc au moins pour un changement.
2: Mais qu'en est-il de ses attentes et de celles du FMP pour le budget? Chetan Babulal dit espérer des mesures qui baisseraient le coût de la vie. Il souligne le manque d'investisseurs et d'investissements à Maurice et encore une fois le manque de vrai développement pour l'économie.
3: Pour nous, c'est avant tout baisse coût de la vie. Mais quand on peut trouver, comment on peut dire, l'électricité, tout coût de la vie de monter. Donc, nous attendons comment les pousses sous l'asile, ils sont capables. Je ne connais pas aussi, qui les pousse baisser.
4: Si vous êtes dans le gouvernement, quelles affaires que tu peux proposer au Premier ministre?
3: C'est ça, la première affaire, après 18 mois, nous ne pouvons pas ouvrir aucun nouveau secteur. Nous n'avons pas d'année qui finit d'arriver. Le pays là, comment rouler, tu peux rouler pareil. Et l'autre côté, quand on peut dire le pays là, mais roule pareil, nous n'avons pas un nouveau secteur, nous n'avons tout simplement un ambassadeur qui vous mettez dans tout pays là. Vous connaissez combien d'ambassadeurs, non? Mais qui nouveau développement, qui nouveau secteur, ben là, c'est capable d'envoyer, donner, voilà, nous investissons, puis venir. Mais on a retrouvé un investisseur dans Maurice. Qui fait qu'on a retrouvé? Posez-vous même la question.
2: Et le député de la circonscription numéro 10 a également affirmé que les 20 comités régionaux du FMP ont déjà été mis en place. Toutes les différentes instances du parti seront élues prochainement, une fois que l'Assemblée des délégués aura pris forme. La MTPA va être entièrement restructurée, ses structures datant de 1996. Selon Richard Duval, une modernisation est nécessaire pour suivre l'évolution du tourisme à Maurice. Un appel international sera lancé pour recruter des experts afin de piloter la réforme déjà en discussion avec l'Office for Public Sector Governance. Des propositions ont aussi été soumises pour le budget du 19 juin. Nous l'écoutons.
5: Il y a une priorité des priorités qui nous apporte une amélioration pour le secteur touristique, un pilier de l'économie d'ailleurs qui peut marcher bien. Et un appel qui nous peut lancer à l'international pour trouver une compagnie, une dimension compétente pour assister mon ministère dans sa tâche-là. Libon connaît aussi que l'OPSG, Office for Public Service Government, déjà travaille l'urbaine procédure d'amélioration de la MTPA en attendant la restructuration. Par ailleurs, accompagné de ben, au cadre de mon ministère, je vais soumettre aux bonnes suggestions dans le cadre du prochain exercice budgétaire.
2: L'économie bleue représente un important potentiel pour Maurice. Les exportations de thon rapportent déjà près de 14 milliards de roupies par an, mais le secteur reste sous-exploité selon les autorités. Face à un certain abus et à la diminution des ressources halieutiques dans les lagons, le gouvernement prépare une nouvelle loi pour mieux encadrer l'exploitation

0: des ressources marines. L'annonce a été faite par le ministre Arvind Boulel à l'occasion de la Journée mondiale de l'océan. Nous l'écoutons au micro de Jenny Yalapa.
1: Une donne carte pêchère à outrance. Et aujourd'hui, nous nous donnons une situation que déjà nous laguons des plis de poissons. Mais c'est mort, une cause avant de pêcheur, et nous pouvons encourager à en des hauts lagos. Et nous pouvons donner une autre ce que j'appelle fish aggregating devices modernes, pour être carrément une meilleure carte. Et une autre formation pour ajouter valeur à ce poisson. Et moi, besoin de dire, nous exportons de thon. Les 14 milliards de roupies représentent à peu près 20% de l'exportation totale. C'est ça l'essentiel. Mais aussi, ce que nous pouvons faire, nous pouvons encourager l'aquaculture, mais nous avons aussi la pêche sur banc et industrielle. Et nous pouvons encourager aussi ce qu'on appelle seaweed culture. Et nous pouvons dynamiser le secteur, prenant la loi sur Blue Economy. La loi peut travailler par un expert en la matière et le soutien de la banque. L'équipe Maurice gagne ce pas légitime en tant qu'État océan et qui croit dans la pêche soutenue. Pour faire ressortir, le pays de la SADC perd 10 milliards de dollars dans la pêche illicite, non réglementée, irrégulière. Vous allez combattre ça?
0: Et voilà, nouvelle qui nous amène vers la fin de ce grand journal. Madame, Monsieur, merci de l'avoir suivi. Merci également à l'équipe technique et à la rédaction radio pour la réalisation de ce bulletin. Les nouvelles sportives dans quelques instants avec Jessie Ougara.
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0: Bonjour à tous, 16h passées de 43 minutes sur les ondes de la MBC Radio RM1. Nous démarrons avec le football féminin. Après sa victoire jeudi dernier contre le Djibouti dans le cadre des éliminatoires des Jeux Olympiques de Los Angeles en 2028, le Lady Club M dispute la manche retour cet après-midi, toujours à Côte d'Or. Coup d'envoi de la rencontre 17h30. Lady Club M Djibouti, cette rencontre passe en direct à la télé sur MBC 11 à partir de 17h30. Nous restons avec la sélection nationale, mais on parle du football masculin cette fois avec le déplacement des Dodos en Italie pour la Sicilia Cup. À 20h, la bande dirigée par Rui Pedro et Daniel Ramsamy affronte la Sicile. En athlétisme, engagé au meeting régional de Toul seulement 24 heures après leur arrivée en France, les deux sprinteurs mauriciens ont réalisé une rentrée encourageante. Noah Bibi s'est notamment illustré avec un doublé sur 100 mètres et 200 mètres, tandis qu'Océane Moir a signé sa meilleure performance de la saison sur 100 mètres. On ouvre un volet sur la Coupe du Monde. Hospitalisé hier soir après un nouveau malaise survenu en plein match contre l'Ukraine, Christian Eriksen, 34 ans, va pouvoir rentrer chez lui, selon le médecin de la sélection du Danemark. Cette nouvelle frayeur, 5 ans après son arrêt cardiaque face à la Finlande, lors de l'Euro 2022, pousse forcément à se demander si la décision la plus prudente pour le milieu offensif ne serait pas de mettre un terme à sa belle carrière. Nous restons avec le mondial. L'Iran ne vivra pas une Coupe du Monde comme les autres. En raison des restrictions de visa imposées par Washington, la sélection asiatique ne pourra pas séjourner sur le territoire américain et devra effectuer des allers-retours dans la journée pour chacune de ses rencontres disputées aux États-Unis. Installée à Tijuana, au Mexique, la team Meli devra ainsi traverser la frontière le matin de ses matchs avant de repartir le soir même. Place maintenant à la présentation du groupe J de la Coupe du Monde. L'Argentine, l'Autriche, l'Algérie et la Jordanie. Une poule au style totalement opposé, mais avec plusieurs stars mondiales prêtes à illuminer le tournoi. Entre favoris annoncés et outsiders ambitieux, la bataille pour la qualification promet d'être intense. On vous propose le reportage d'Acheté Citadin.
1: L'Argentine sera évidemment au centre de toutes les attentions. Les champions du monde en titre avancent avec un

0: immense vécu international et un effectif toujours aussi redoutable. Même à 38 ans, Lionel Messi reste la grande attraction de cette sélection, accompagné de Julian Alvarez, Lautaro Martinez ou encore Enzo Fernandez. L'Albicéleste disputera sa 18e Coupe du Monde et tentera de conserver sa couronne mondiale. Mais derrière les Argentins, la lutte s'annonce ouverte. L'Autriche arrive avec une génération solide et très disciplinée tactiquement. Les hommes de Ralf Rangnick miseront sur l'expérience de David Alaba, la créativité de Marcel Sabitzer et la puissance offensive de Marco Arnautovic. Les Autrichiens rêvent de franchir un nouveau cap après plusieurs années de progression sur la scène européenne. L'Algérie, elle, effectue son grand retour au Mondial pour la première fois depuis 2014. Les Fenech comptent sur le talent de Riyad Mahrez, la maîtrise technique d'Ismaël Benacer, ainsi que la vitesse de leur jeune attaquant pour créer la surprise. Portée par une immense ferveur populaire, la sélection algérienne espère trouver les huitièmes de finale comme au Brésil il y a 12 ans. Et puis, il y a la Jordanie, novice à ce niveau, mais loin d'être résignée. Pour sa première participation à une Coupe du Monde, la sélection jordanienne pourra s'appuyer sur Moussa Al-Tamari, véritable leader technique de l'équipe, ainsi que sur Yazan Al-Neimat en attaque. Les Jordaniens veulent profiter de cette aventure historique pour déjouer tous les pronostics. Des stars confirmées, des nations ambitieuses et des affiches qui promettent déjà du spectacle. Le groupe J pourrait bien devenir l'un des feuilletons les plus passionnants du premier tour de cette Coupe du Monde 2026.
1: À quelques jours du début de la Coupe du Monde, un incident est survenu à proximité du camp de base de l'Angleterre à Kansas City. Selon les autorités locales, 9 personnes ont été blessées lors d'une fusillade survenue dans la nuit de vendredi à samedi dans un secteur situé à quelques kilomètres seulement des installations qui accueilleront les Three Lions durant le tournoi. L'Angleterre, actuellement en Floride pour terminer sa préparation, ne rejoindra Kansas City que le 13 juin. L'Argentine et les Pays-Bas ont également choisi la ville américaine comme camp de base pour le Mondial. Florentino Pérez a été réélu à la présidence du Real Madrid. Selon les résultats officiels publiés par le club, le dirigeant madrilène a récolté 65% des suffrages contre 35% pour son rival, Enrique Riquelme, et poursuivra donc son mandat jusqu'en 2030. Cette victoire lui offre les mains libres pour lancer plusieurs dossiers majeurs de ce mercato estival. Le retour de José Mourinho sur le banc, les arrivées annoncées d'Ibrahima Konaté et de Denzel Dumfries, ainsi qu'un recrutement XXL promis durant la campagne, devraient désormais rapidement se concrétiser. Et tennis pour terminer, il a longtemps couru après ce titre. L'Allemand Alexander Zverev a enfin décroché son premier trophée du Grand Chelem. À Roland-Garros à Paris hier soir, Zverev, troisième mondial, s'est imposé au terme d'un combat de plus de 4 heures face à l'Italien Flavio Coboli. Nouvelle qui nous amène à la fin de cette page sportive. Merci de votre attention. La suite du programme avec vous, Elvis Kenneth.
2: Oui, avec moi. Merci, Jessie Ougara, le Journal des Sports, en ce lundi après-midi.
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2: Joyeux anniversaire, si c'est votre anniversaire aujourd'hui, les amis, en ce 8 juin. Ouais, pas mal d'anniversaires, évidemment. Et puis, quelques anniversaires célèbres aussi. On célèbre aujourd'hui, d'abord, l'anniversaire du ténor français. On le connaît, hein. Amaury Vassini, il est connu pour pas mal de reprises. En version ténor, bien sûr, comme L'hymne à l'amour d'Edith Piaf.

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1: Ah, quelle voix, Amaury Vassili. Fête aujourd'hui, c'est 38 ans et aussi aujourd'hui, c'est l'anniversaire du rappeur Kanye West, lauréat de 25 Grammy Awards, faut le faire. Il fête lui ses 50 ans. Happy birthday, Mr. Kanye West. Et puis la chanteuse et actrice américaine Nancy Sinatra, fille de Frank Sinatra, connue pour ses chansons populaires dans les années 60, notamment les titres comme These Boots Are Made for Walking, Bang Bang ou encore You Only Live Twice, la chanson du générique du film de James Bond. Oui, on ne vit que deux fois, c'était en 1967. Nancy Sinatra qui fête aujourd'hui ses 86 ans et en ce 8 juin, la chanteuse Bonnie Tyler, reconnue pour sa voix rock et pour Total Eclipse. Total Eclipse of the Heart, succès planétaire. Elle fête aujourd'hui ses 76 ans. Et tout à l'heure, à 17h15 de notre rendez-vous, vous le savez, chaque après-midi, autour d'une chanson, vous saurez tout sur l'histoire de Total Eclipse of the Heart. Happy birthday, Tony Tyler. Et pour tout de suite, voici le tout nouveau. C'est signé Indochine, ça s'appelle Les Nouveaux Soleils. Bienvenue sur votre radio, 16h53, puis n'oubliez pas, tout à l'heure à 17h20, vous allez pouvoir suivre en direct sur NBC Sports 11 la manche retour du match donc football féminin entre Maurice et Djibouti. Pour rappel, Maurice avait gagné 2-1 à l'aller. Allez, come on les deux girls, coup d'envoi 17h20 à suivre en direct sur NBC Sports 11 ou sur votre application NBC Play en .0. Merci d'être là. Afternoon Ride avec Elvis Kennett jusqu'à 18h. Bonne route, bonne rentrée chez vous.

0: Vanessa Paradis, Divini Deal.
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Bonjour et bienvenue dans TechTalk. Une simple caméra pourrait révolutionner le diagnostic des maladies du nourrisson. C'est la piste que poursuit une équipe de chercheurs pour détecter l'amyotrophie spinale, une maladie neuromusculaire génétique rare. Cette maladie entraîne la dégénérescence progressive des neurones moteurs. Dans sa forme la plus sévère, les nourrissons perdent rapidement la capacité de bouger, de s'asseoir puis de respirer. Sans traitement, l'espérance de vie dépasse rarement 2 ans. En France, on compte un cas toutes les 6 000 à 10 000 naissances. Il existe un traitement, mais son efficacité repose entièrement sur la précocité du diagnostic, car le traitement peut empêcher les neurones de mourir. Il ne peut pas les ressusciter. Tout retard est une perte de chance intolérable. Or, le diagnostic repose encore souvent sur l'observation clinique, subjective, variable selon les praticiens et parfois trop tardive. L'outil développé par les chercheurs est simple. Le nourrisson repose sur un fond uni pendant qu'une caméra classique le filme durant 60 secondes. Un algorithme d'intelligence artificielle analyse ensuite cette vidéo image par image. Le système reconstruit d'abord un squelette numérique du nourrisson. 12 points articulaires, 8 segments correspondant aux membres, 4 angles de mouvement. À partir de ce squelette animé, l'algorithme extrait 108 caractéristiques, amplitude des gestes, symétrie, profondeur des mouvements. Les résultats sont encourageants. L'algorithme a classifié correctement les deux groupes avec une précision de 97%. Le paramètre le plus discriminant, la

0: profondeur des mouvements, la capacité du nourrisson à déplacer ses membres dans l'espace. Ce que l'œil du clinicien perçoit intuitivement, l'algorithme le qualifie avec précision. L'outil ne cherche pas à remplacer le médecin, il lui donne en quelques minutes et sans équipement spécialisé un premier signal objectif. L'intelligence artificielle ne fait pas de miracle, mais elle peut rendre visible ce qui est difficile à percevoir à l'œil nu. Et quand chaque semaine compte pour un nourrisson, cela change tout. C'était Tech Talk sur RM1.
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1: Chaque après-midi, je vous raconte l'histoire d'un tube, d'une chanson, de votre tube préféré. Et cet après-midi, comme c'est l'anniversaire de Bonnie Tyler, qui fête aujourd'hui ses 76 ans, bien voici l'histoire de la chanson Total Eclipse of the Heart. Chanson extraite de l'album Faster Than the Speed of Light, est sortie en 1983. Et les paroles, figurez-vous. Et bien, ces paroles sont inspirées d'une histoire de Dracula, voilà. Où elle raconte que la chanteuse, donc Bonnie Tyler, file le parfait amour avec un vampire, tout simplement. D'où les paroles de The Love in the Dark, l'amour dans le noir. Leur amour sera éternel parce que les vampires sont immortels. Et le Total Eclipse of the Heart, l'éclipse du cœur, en gros, c'est que le vampire a volé son âme. Il faut aussi savoir que la voix de Bonnie Tyler, pour ceux qui ne savent pas, vient du fait qu'elle a été opérée des cordes vocales, c'était en 1976, juste avant It's a Heartache. 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Nothing but a heartache. Et l'info que vous ne connaissiez peut-être pas, en tout cas, j'en suis sûr, eh bien, vous avez entendu de la chanson au début, Total Eclipse of the Heart, qui a une voix d'homme. Eh bien, cette voix d'homme, c'est le choriste de Barbara Streisand.

s'appelle Rory Todd et c'est lui qui fait les Turn Around. Écoutez. Ça, c'est lui. Ça, c'est Bonnie Tyler. Et ça, c'est lui. Voilà pour l'histoire de Total Eclipse of the Heart de Bonnie Tyler qui fête aujourd'hui ses 71 ans. 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

0: Bonnie Tyler, qui fête aujourd'hui son anniversaire, 76 ans. Elle va mieux. Elle est sortie de l'hôpital. Elle était souffrante récemment. Bonne nouvelle, donc elle va mieux. Notre Bonnie Tyler. Allez, retour sur notre jeu avec, bien sûr, la MCB Rajiv Gandhi Science Center pour l'émission que vous suivez d'ailleurs. Débat climat qui passe aux télévisions chaque samedi. Je rappelle jusqu'à d'ailleurs le 27 juin, à partir de 20h30 le soir, l'OMBC1, l'OMBC7, débat climat. C'est un concours en créole organisé par MCB et Rajiv Gandhi Science Center. Et dans ce contexte, nous pouvons faire donc cet après-midi un lot de cadeaux, évidemment. Et surtout, il faut répondre à une petite question très très facile. D'abord, j'accueille cet après-midi Catherine. Tu connais de Maïbo. Bon après-midi, Catherine.
1: Bon après-midi, Elvis.
0: Comment ça va?
1: Correct, Elvis, correct.
0: Bien, bon, on passe un bon week-end?
1: Oui, un bon week-end.
0: Bien, bien, bon, la semaine est bien commencée.
1: Oui, bien commencée.
0: Superbe. En tout cas, bravo. Donc, si vous demandez la bonne réponse, me dire quel cadeau pour gagner. Qui fait un Maurice plus vulnérable à changement climatique? Réponse A, d'après où? Parce qu'il y a une tisile ou réponse B, parce qu'il ne pénalise pas de côté nous?
1: Parce qu'il y a une tisile.

0: Cheezil.
1: And Cheezil, bonne réponse. Effectivement, réponse A. Alors, les bons qui nous connaît, Maurice, c'est les plus vulnérables à cause de sa position géographique. Hein, donc, comment Cheezil sur la terre et que ce ban ressources limitées, qui dépendent beaucoup de ban activités comme le tourisme, l'agriculture et que la pêche. Donc, le pénal à la neige, Gotlou. Enfin, jusqu'à maintenant. Merci en tout cas, donc, Catherine, d'avoir joué avec nous cet après-midi, qui m'a offert de l'entrée, ou déjà aller au Odysseo, au Scénarium.
0: Pas encore.
1: Ah, voilà, vous profiter dans le week-end ou quand vous des tours de Djumoun ou avec un autre Djumoun de votre choix pour aller visiter l'Odysseo. Nous donnons également, puisque pour lui-même, vous pouvez passer un petit moment, quand miser Blue Penny, vous connaissez leur codon là-bas. Là-bas aussi, vous découvrir une jolie, jolie affaire. Donc, c'est un musée magnifique. Et on ferait une petite casquette parce que vous gagnez le soleil donc, pour lui. Et un petit shopping bag MCB. Voilà.
0: Merci. Ça, c'est merci, pour vous. Merci beaucoup, Abby.
1: En tout cas, bravo. Merci, Catherine, de vous jouer avec nous. Je vous souhaite une belle soirée.
0: Pareil.
1: Merci, bye bye. Voilà. Pour les autres, vous allez vous rattraper demain. On a encore donc toute cette semaine, je vous offrir donc le petit cadeau avec ce jeu Débat Climat qui nous rappelle tout de suite. Je suis le salon MBC 1 et MBC SAT, donc chaque samedi, hein, jusqu'à le 27 juin, à partir de 20h30. C'est un concours en créole organisé par MCB et Rajiv Gandhi Science Center. Voilà. Ça c'est fait. Côté musique, qu'est-ce qu'on a? Olé, la camisa negra, Juanes, ça arrive aussi. Et Nadia tout de suite, et juste après votre horoscope, les amis automobilistes.

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0: Vous le savez, chaque après-midi, c'est votre afternoon ride pour le meilleur de la musique. Et aujourd'hui, le 8 juin, si vous vous prénommez Méda ou encore Armand ou Armande, eh bien, c'est votre jour. Bonne fête. Allez, tout de suite, l'horoscope.
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0: L'horoscope destiné à vous, hein, les automobilistes. Là, vous nous écoutez, vous êtes sur la route, vous conduisez en ce moment. Donc, d'abord, pour les béliers, évitez les accélérations inutiles. Hein, gardez vos distances et surtout laissez passer les conducteurs. Si on est un petit peu trop pressé, les autres, allez tranquille. Les taureaux, votre calme est un atout cet après-midi. Restez attentifs surtout aux piétons et aux cyclistes. Hein. Les gémeaux, les distractions peuvent être nombreuses. Gardez les yeux sur la route et surtout pas d'utilisation du téléphone. Les cancers, un trajet bien préparé est un trajet plus sûr. Vérifiez votre carburant et l'état de votre véhicule. Les lions, ne laissez pas le stress du travail influencer votre conduite. Une conduite souple vous fera gagner en sécurité. Et les vierges, votre sens du détail vous aide à anticiper les dangers. Continuez à observer attentivement votre environnement. Les balances, la courtoisie est votre meilleur allié. Un simple geste de politesse peut rendre la situation plus agréable pour tous, comme par exemple quelqu'un qui vous laisse passer, il vous fait un petit appel de force, vous lui dites « Allez-y, monsieur !» Ben voilà, c'est sympa, tout ça, la courtoisie, c'est important sur les routes. Les scorpions, attention aux

aux angles-morts et aux changements de voie. Prenez quelques secondes de plus avant chaque manœuvre. Les Sagittaires, envie d'arriver vite chez vous, ça pourrait vous jouer des tours. Mieux vaut arriver quelques minutes plus tard que prendre des risques. Les Capricornes, votre prudence est exemplaire cet après-midi. Bravo. Pensez aussi à vérifier le bon fonctionnement de vos feux. Hein. Ça, c'est important. Clignotant à gauche, clignotant à droite, etc. Les phares. Il faut vérifier tout ça. Les Verseaux, soyez particulièrement attentifs aux conditions de circulation, un petit peu changeantes des fois, et surtout aux conducteurs imprévisibles. Et enfin, les Poissons, la fatigue. Oui, ça peut se faire sentir, hein, surtout si vous avez eu un long week-end un petit peu fatigant. Et bien surtout sur une dure journée, et bien si nécessaire, si vous voyez que vous êtes un peu fatigué, si vous avez du temps, prévoyez une petite pause avant de reprendre la route. Voilà. Sur la route, tout le monde, meilleure protection, et bien ça reste une conduite responsable. Je vous rappelle. Attachez votre ceinture de sécurité, respectez les limitations de vitesse et surtout, gardez toujours une distance de sécurité suffisante. Bonne route! Excellent bon après-midi à tous. Merci d'être là sur votre radio de Palmas. Lynn Marlin arrive pour la suite en musique. Bienvenue!

0: Garou à l'instant sur votre radio. Je n'attendais que vous.
1: Bah ouais.
0: Et on attend surtout notre victoire encore de nos dodo girls. Là, ils jouent en ce moment. Pour ce match retour, donc contre Djibouti. Je vois pas comment aller. Maurice avait gagné 2-1. Et là, le match se joue en ce moment à Côte d'Or. Vous pouvez suivre d'ailleurs sur MBC Sat, MBC Sports 11 en live. Vous pouvez suivre le match. On joue déjà la 13e minute et le score est toujours de 0-0 avec une légère domination de nos dodo girls. Donc je rappelle le match aller. Donc c'était 2-1 pour les Mauriciennes. Ce match retour, bien sûr, comptant pour les éliminatoires de JO 2028. À suivre en ce moment sur MBC Sat et sur donc Sports 11 en live, en direct de Côte d'Or. Sinon, qu'est-ce que j'ai encore à vous annoncer? Quelques petits rendez-vous à la télé, bien sûr. 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Et pour ceux qui recherchent de l'emploi aussi, on a notre rendez-vous sur MBC1 à 20h20. 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Et puis, qu'est-ce que je peux aussi vous communiquer? Quelques rendez-vous radio aussi ce soir. Donc, tout à l'heure, après les infos de 18h, vous allez retrouver notre ami Prakash pour sa playlist jusqu'à 20h. Et ensuite, Stéphane, qui revient. Donc, avec Sola Musique, Sanula Musique. Ça, c'est une émission à suivre également sur la page Facebook à partir de 20h jusqu'à 21h. Et on est lundi, vous allez retrouver notre ami Presley pour le hit parade local. Que des sons bien de chez nous, un classement établi, vous jouez par SMS, etc. Vous votez. Il va tout vous dire à partir de 20h, donc de 21h, pardon. Hit parade local avec Presley jusqu'à 23h. Et toute la nuit, petite musique de nuit pour vous aider à vous endormir tranquille jusqu'à demain matin au réveil où Nathan est aux commandes à partir de 4h, vous le savez, pour vous réveiller. Et vous allez retrouver aussi l'équipe de la matinale, Patrice et Sophie, chaque matin, 6h, 9h. Voilà, quelques rendez-vous comme ça, donc, à retenir. Donc, je rappelle le score pour le match entre Maurice et Djibouti. On joue la 15e minute.

Et le score est toujours de 0-0. Donc, avantage pour l'instant aux Dodo Girls, donc les filles qui avaient gagné le match aller. 2-1. Allez, Bruno Mars. 1, 2, 3, 4.

Rappel, on joue la 18e minute du match entre Djibouti et Maurice. 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Si vous êtes un petit peu dans le trafic, si vous êtes en train de... vous n'avez pas à la télé, vous regardez le match de votre smartphone, il n'y a pas de problème. Donc, à suivre sur MBC Sat en ce moment en live et sur Sports 11. 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Voilà, c'est comme ça. Merci. Donc, on joue la 19e minute. Le score est toujours de 0-0.

Le duo Pascal Obispo, Francis Cabrel, il faudrait que pleuve l'amour. Ben voilà, ça fait du bien tout ça. Teddy Swims, Calogero arrive avant les infos. Moi je vous retrouve demain. Salut, prenez soin de vous et des autres. Belle soirée.

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1: Bonsoir, il est 18h. Le journal de 18h présenté par Chabniz Ouzia Ouaidali. Bonsoir Chabniz.
2: Bonsoir Prakash, bonsoir à tous.
1: Les titres.
2: Suspension des poursuites contre Navin Ramgoolam après une décision de la Financial Crimes Division. La Cour estime que l'enquête policière comporte des manquements et un manque d'impartialité. Le DPP annonce qu'il fera appel de cette décision qu'il juge erronée en droit. Des employés du textile et de l'immobilier sont au chômage technique depuis 2 semaines. Certains attendent toujours le paiement de 2 à 3 mois de salaire. Ils ont manifesté devant le ministère du Travail pour réclamer une intervention des autorités. Chetan Babulal se dit prêt à devenir leader de l'opposition. Il appelle à des mesures pour réduire le coût de la vie dans le prochain budget. Le FMP organise ses structures en vue de ses prochaines élections internes. L'économie bleue a un fort potentiel à Maurice avec les exportations de thon. Le secteur reste sous-exploité et subit des abus ainsi qu'une baisse des ressources marines. Une nouvelle loi va encadrer l'exploitation des océans. J'espère que ce calvaire est terminé, a déclaré le Premier ministre, le docteur Navin Ramgoolam, à sa sortie de la cour. Il réagissait au ruling rendu par les magistrats Razia Janu John Bokos et Abdulrahim Tajuddin. La Financial Crimes Division de la cour

0: cour intermédiaire a ordonné cet après-midi la suspension des poursuites engagées contre lui. Le docteur Navin Ramgoulam faisait face à 23 accusations liées à l'acceptation de paiements en espèces au-delà des limites autorisées par la loi, à la suite de la saisie d'importantes sommes d'argent à son domicile en février 2015. Les magistrats ont estimé que la police n'avait pas enquêté sur des allégations sérieuses mettant en doute l'impartialité et l'indépendance de l'enquête. Ils ont également relevé que certaines accusations contenues dans l'affidavit Dufry ainsi que des allégations d'ingérence politique n'avaient pas fait l'objet d'investigations approfondies.
1: Moi, c'est que moi, je vous dis d'abord que je suis bien content que la justice est primée. Un calvaire qui a commencé depuis 2014, au fait. Une vidéo 2015-2016. Et aujourd'hui, je passe tout ça là. Même mon premier ministre, je respecte là. Je trouve que je suis assisé dans la boxe. Et aujourd'hui, ce calvaire là, j'espère qu'il est terminé.
0: Et pour Maître Robin Ramben, la Cour a corrigé une injustice faite au premier ministre.
2: C'est un long litige qui, depuis 10 ans, plus que 10 ans, 14 ans, 11 ans, nous fait rouler. Depuis 2015. Il ne passe pas beaucoup de cyclones. Je ne trouvais de même quelle manière il traite le Premier ministre. Quand il existe un opposant d'un parti qui est au pouvoir, ben, c'est dommage, c'est ainsi. Mais aujourd'hui, la Cour il redresse l'injustice qu'il commet vis-à-vis le Premier ministre. Et il trouvait un manquement grave qui finit dans l'enquête policière. Pour me dire que c'était une chasse aux sorcières, comment pour mettre-lui dans prison et finir politiquement. Mais on connaît seulement plus là où tout le monde est un bon Dieu.
0: Des propos recueillis par Lovina Sophie. De son côté, le bureau du DPP va interjeter l'appel. Le directeur des poursuites publiques, Maître Rachid Amin, Senior Counsel, a réagi à l'issue de ce ruling. Nous sommes d'avis que le jugement de la Cour est erroné en droit et nous allons donc le contester immédiatement en appel avec beaucoup de conviction, a déclaré Maître Rachid Amin à RME. Dans les secteurs textiles et immobiliers, plusieurs employés sont au chômage technique depuis environ 2 semaines, avec des salaires impayés allant de 2 à 3 mois. Les entreprises concernées incluent Walnuts Limited, Universal Fabrics Limited, Klein Textiles Limited et Evaco Limited. Ce matin, les employés et leur représentant syndical, Atma Shanto, de la Fédération des Travailleurs Unis, ont manifesté devant le ministère du Travail, estimant que les autorités n'apportent pas de solution. Achibachu y était, reportage.
3: Après 20 ans de service chez Walnuts, Gita Bundu a été renvoyée il y a 2 semaines sans avis officiel. Elle a reçu son dernier salaire le 6 avril.
4: Quand dernière fois au finger l'a fait?
5: Avril le 6. Pas besoin d'aucune raison. Comment nous pouvons vivre?
6: La dame au méché, sur le pied malade, nous faisons opération du père. Ce casse-pension pour lui, même pas suffit. Mais comment nous perdre? Comment nous pouvons vivre? Comment nous pouvons revenir à la cuisine?
3: Après 7 ans chez Evaco Group comme peintre, Marie-Corinne Pierre a, elle, touché son dernier salaire le 10 avril. Elle se retrouve aujourd'hui dans une situation difficile et peine à subvenir aux besoins de son bébé.
7: On a un bébé qui est malade, mon papa gagne la paye, je suis doux, mon papa gagne la paye. Elle est là comme un téléphone radio, mon cousine au fait une téléphone, elle est là, elle passe pour moi. Elle est là, mon gars, ben aide avec ben mon chien, je tenais de moi pour ces médicaments, mon bébé. Il paye mon loyer. Mais est-ce que tout le temps qui m'occupe à du monde pour faire payer mon loyer?
3: Comme ces deux employés, près de 1000 travailleurs se retrouvent au chômage technique du jour au lendemain sans notification officielle. Ce matin, devant la Victoria House, siège du ministère du Travail, une manifestation a été organisée par leur représentant syndical Atma Shanto pour réclamer des réponses aux autorités et aux employeurs.
8: Et nous, au courant que la situation s'est détériorée depuis l'année dernière, pour nous, il n'est pas normal qu'on travaille dans un pays, pas gagne la paye.
9: Et nous, depuis qu'il accompagne sous réciversif ou bien administration volontaire, nous pas fin de joindre le ministre du Travail, malgré qu'il nous envoie une lettre, pas de réponse, nous.
3: Selon Atma Shanto, si la situation de ces travailleurs reste inchangée, les manifestations se poursuivront dans les jours à venir. Sollicité pour une réaction, le ministre du Travail, Reza Youtim, est quant à lui resté injoignable.
0: Il se dit toujours prêt à occuper le

0: poste de leader de l'opposition s'il le faut. Chetan Babulal est confiant qu'il pourra assumer cette responsabilité différemment puisqu'il n'a pas fait partie de l'ancien gouvernement, contrairement au titulaire actuel Joe Lejongar. Invité dans la matinale de RMA aujourd'hui, le membre du Front militant progressiste affirme que s'il devient chef de l'opposition, le Premier ministre ne pourra pas noyer le poisson en répondant à ses questions, chose qu'il qualifie même de vrai changement.
1: Qui ça vous changer pour Bandimoun? Pour moi, je vous dire que ben tout coûte, je suis capable de poser un PNQ. Donc, nous prenons un débat plus ouvert, plus civilisé. Donc, quand nous pouvons poser une question, nous pouvons répondre. Nous pouvons poser un là-bas. Table la table de côté, comment vous pouvez faire? Des milliards ou des milliards, 3 milliards. Après, pas tant de rien. Qui vous tendez? Nous venons, nous disons déclaration, mais voilà, on fait ça. Mais à la fin du jour, nous avons l'enquête, nous avons rien qui est arrivé.
2: Donc, vous pouvez dire, nous avons rien à reprocher à vous par rapport
1: non, on peut dire où
2: les
1: leader de l'opposition, oui. Comment on peut poser PNQ, il peut dire où gouvernement tu fais ça, au gouvernement on t'entendait ou même. Comment on pose une question, vous dire tu ne fais plus que ça, je dois te faire plus que ça. Donc, ça pas pour rien. Donc, au moins pour un changement.
0: Mais qu'en est-il de ses attentes et de celles du FMP pour le budget? Chetan Babulal dit espérer des mesures qui baisseraient le coût de la vie. Il souligne le manque d'investisseurs et d'investissements à Maurice et encore une fois, le manque de vrai développement pour l'économie.
1: Pour nous, c'est avant tout baisse le coût de la vie. Mais quand on peut trouver, comment on peut dire, l'électricité, tout le coût de la vie de monter. Donc, nous attendons, comment les pousses sous l'asile, ils sont capables. Je ne connais pas aussi qui est pour baisser.
2: Si vous êtes dans le gouvernement, qui affaires que tu peux proposer au Premier ministre
1: pour... C'est ça, la première affaire, nous, après 18 mois, nous ne pouvons pas ouvrir aucun nouveau secteur. Nous avons un an qui finit d'arriver. Le pays là, comment rouler, tu peux rouler pareil. Et l'autre côté, quand on peut dire le pays là, mais roule pareil, nous avons un nouveau secteur, nous avons tout simplement un ambassadeur que vous mettez dans tout pays là. Vous connaissez combien d'ambassadeurs, non? Mais qui nouveau développement, qui nouveau secteur, c'est capable. Envoie Yuban donner, voilà, nous investissons et puis vini. Mais on a retrouvé investisseur dans Maurice. Qui fait on a retrouvé? Posez-vous même la question.
0: Le député de la circonscription numéro 10 a également affirmé que les 20 comités régionaux du FMP ont déjà été mis en place. Toutes les différentes instances du parti seront élues prochainement, une fois que l'Assemblée des délégués aura pris forme. La MTPA va être entièrement restructurée, ses structures datant de 1996. Selon Richard Duval, une modernisation est nécessaire pour suivre l'évolution du tourisme à Maurice. Un appel international sera lancé pour recruter des experts afin de piloter la réforme, déjà en discussion avec l'Office for Public Sector Governance. Des propositions ont aussi été soumises pour le budget du 19 juin. Nous l'écoutons.
3: Bien, priorité des priorités qui nous apportent une amélioration pour le secteur touristique, un pilier de l'économie d'ailleurs, qui peut marcher bien. Et un appel qui nous peut lancer à l'international pour trouver une compagnie, une dimon compétent pour assister mon ministère dans sa tâche-là. Libon connaît aussi que le PSG, Office for Public Service Governance, peut déjà travailler l'urbaine procédure d'amélioration de la MTPA en attendant la restructuration. Par ailleurs, accompagné de ben, au cadre de mon ministère, m'a fin soumettre aux bonnes suggestions dans le cadre du prochain exercice budgétaire.
0: L'économie bleue représente un important potentiel pour Maurice. Les exportations de thon rapportent déjà près de 14 milliards de roupies par an, mais le secteur reste sous-exploité selon les autorités face à un certain abus et la diminution des ressources halieutiques dans les lagons. Le gouvernement prépare une nouvelle loi pour mieux encadrer l'exploitation des ressources marines. L'annonce a été faite par le ministre Arvin Boulal à l'occasion de la Journée mondiale de l'océan. Nous l'écoutons au micro de Jenny Alapa.
4: C'est une donne carte pêcheur à outrance. Et aujourd'hui, nous nous donnons une situation que déjà nous lagons des plis de poissons. Mais c'est mort, nous ne causons pas de pêcheurs et nous pouvons encourager à en déo lagons. Et nous pouvons donner une ce que j'appelle fish aggregating devices modernes, pour être carrément une meilleure carte. Et nous donner une formation pour ajouter valeur à ce poisson. Et moi, besoin de dire, nous exportons de thon, les 14 milliards de roupies de représentent à peu près 20% de l'exportation totale. C'est ça l'essentiel. Mais aussi, ce que nous pouvons faire, nous pouvons encourager l'aquaculture, mais nous avons aussi

0: La pêche slow bon et industriel. Et nous peut encourager aussi ce qu'on appelle seaweed culture. Et nous peut dynamiser le secteur pendant la loi low blue economy. La loi peut travailler par un expert en la matière et le soutien de la banque. Nous, l'équipe Maurice, gagne ce pas légitime en tant qu'État océan et qui croit dans la pêche soutenue. Pour faire ressortir, le pays de la SADC perd 10 milliards de dollars dans la pêche illicite, non réglementée, irrégulière. Nous allons combattre ça.
1: Et voilà la nouvelle qui nous amène vers la fin de ce grand journal. Madame, Monsieur, merci de l'avoir suivi. Merci également à l'équipe technique et à la rédaction radio pour la réalisation de ce bulletin. Chers auditeurs, je vous retrouve à 19h pour un dernier point info.
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Bonsoir à tous et merci de nous écouter sur AM1 et RM1. Les avis d'obsèques ont nous pris d'annoncer le décès de Monsieur Louis-Jean Gervais Désiré. Le décès de Monsieur Louis-Jean Gervais Désiré, plus connu sous le nom de Ton Gervais, habitant numéro 40 rue Doyen à Quatre-Bornes, âgé de 74 ans. Le convoi mortuaire sortira de la chapelle ardente Marguerite des Liensons à la route royale à Beaubassin demain mardi 9 juin à 10h15 pour se rendre à la salle de royaume de témoins de Jéhovah à Beaubassin et de là au crématoire d'Alébriand. Et on nous prie d'annoncer le décès de M. Dwight Cédric Geoffroy. M. Dwight Cédric Geoffroy, plus connu sous le nom de Dwight, âgé de 33 ans. Le convoi mortuaire sortira de son domicile à la rue Sochard-Gaëtan-Duval à Curepipe, demain mardi 9 juin à 10h30, pour se rendre au cimetière de Bigarat. Aux familles endeuillées, la MBC présente ses plus vives sympathies.

18h14 et c'est parti pour la météo, le temps qu'il fera chez nous à Maurice, à Rodrigues et à Galigues. Alors chez nous à Maurice, le fort anticyclone au sud des Mascareilles maintient un courant d'air modéré sur notre région. Des nuages dans les Alizés influenceront aussi le temps local par moment. Donc le temps sera mi-couvert à nuageux durant la nuit et demain matin avec des pluies fines sur les hauteurs. Et demain après-midi, il fera essentiellement beau. Le vent, quant à lui, soufflera de l'est-sud-est à environ 25 km/h, avec des rafales de l'ordre de 50 km/h dans certains endroits. La mer sera forte au-delà des récifs, avec des vagues de l'ordre de 2,50 m. Et les sorties en haute mer, de même que dans les lagons du sud et de l'est, sont déconseillées. La température, voyons cela. Alors la température minimale sera entre 14 et 16 degrés sur le plateau central. On la ressent, aujourd'hui d'ailleurs. Et puis entre 18 et 20 degrés sur le littoral. Ça c'est pour la température pour demain. La température maximale sera entre 21 et 24 degrés sur les hauteurs et entre 26 et 29 degrés sur les régions côtières au cours de la journée. Le soleil s'est couché depuis 17h37, de plus en plus tôt, hein, on peut le voir, et se lèvera demain matin vers 6h40 à Maurice. Toujours pour Maurice, bulletin PCL, l'étang Lola met à pendant pour scène 24 et à Pougayenne, d'est-il à pli à soir et d'y migre matin, et d'y met la journée, l'étang pour plito bon, d'y vent pour souffler, depuis les 6 des environ 25 km/h, avec bonne rafale des lots des 50 km/h. Dans Lagon, les noms éclouées, la mer praticable. Dans Lagon, les six déclés. Et quand des hauts brisants, la mer pas praticable. Et n'a bonne vague des lots des 2,50 m en des hauts brisants. Et ben sautille en des hauts brisants. Et qu'aussi dans Lagon, les six déclés, l'idée conseillée. Marie-Pau haute vers 19h43 et que 10 mai vers 8h12. L'Ipou basse 10 mai grand matin vers 10h30 et 14h19. Pour nos amis à Rodrigues, qu'on salue d'ailleurs, le fort anticyclone au sud des Mascareilles maintient un courant d'air modéré sur la région. Des nuages dans les Alizés influenceront le temps local par moment. Durant la nuit, la, le

Le temps sera mi-couvert à nuageux, ainsi que demain matin avec des pluies fines. Et demain après-midi à Rodrigues, il fera beau temps. Le vent soufflera du sud-est de 20 à 30 km par heure, avec des rafales de 50 km par heure. La mer sera forte au-delà des récifs, avec des houles du sud de l'ordre de 3 mètres et les sorties en haute mer.

0: Et puis concernant la pluviométrie durant les dernières 24 heures, point de canon 0,4 mm, patate théophile 0,8 mm. La marée, quant à elle, sera haute à Rodrigue vers 18h. Ben, c'est déjà fait hein, depuis 18h24 cet après-midi et demain matin vers 6h40. Et puis elle sera basse demain vers 18h41 et 13h13. Le soleil s'est couché depuis 17h15 et se lèvera demain matin vers 6h16 à Rodrigue. Et on termine avec le temps qu'il fera à Galéga, donc un courant d'air modéré circule sur la région, donc cette nuit il fera beau temps et demain le temps sera ensoleillé. Le vent soufflera du sud-est à environ 20 km par heure, la mer quant à elle sera agitée avec des vagues de l'ordre de 2 mètres. La température à Galéga minimale sera d'environ 25 degrés et la température maximale sera d'environ 32 degrés. La marée sera haute vers 21h24 et demain vers 10h45 et puis basse demain vers 4h15 et 16h42. Le soleil s'est couché depuis 17h59 à Galéga et se lèvera demain matin vers 6h27. Voilà, chers auditeurs, c'est la fin des communiqués. Je vous souhaite de passer une excellente soirée sur RMA aussi bien que sur AM.
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2: Merci Roselyne, à demain.
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2: Et on est parti jusqu'à 20h. Musique non-stop, musique en continu, sans interruption. Je vous souhaite une très bonne écoute. Avec des chansons du moment, des chansons d'hier et quelques nouveautés. Voilà le contenu.

C'est vrai que depuis la sortie du film, a noté un véritable regain de popularité dans sa musique. Roi de la pop. Avec en bonus ce remix de Rock.

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1: Bonsoir, il est 19h. De nouveau, nous retrouvons Chabniz Ouzir Wadali pour des nouvelles en créole. Bonsoir, Chabniz.
2: Bonsoir, Prakash. 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

0: 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Et voilà la nouvelle qui permet une nouvelle à fin de sa flash en créole là, Madame Michier. Merci, je t'en suivi.
1: Merci, Chabniz.
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0: Pour bien débuter cette première tranche d'émission, Hit Parade locale, les amis Louana Panin, Olivier Boudali, Ariane Brick, David Brick, Cherylyn Modeste et également Désiré Victor avec ce titre Mo Marie.
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0: Allez, 20h, passé de 5 minutes sur les ondes de RM, les amis. En tout cas, ça me fait un réel plaisir de vous accompagner aujourd'hui, lundi. Ben oui, on arrive déjà lundi 8 juin 2026. Et ben oui, les coins, vous êtes connus, les coins, un peu rires, un peu rires, on va dire. Et en plus, il fait froid, hein. L'hiver est là. Ben, quoi de mieux que de rester à la maison, ben, après le dîner, en écoutant la radio. Ben, nous pourrons ensemble jusqu'à 23h, les amis, avec l'émission Une Parade Locale. Tout bonne santé qui peut cartonner en ce moment sur le plan local. Et puis, bien évidemment, à partir de 22h, il y aura l'émission de Ban Les Andes, quoi nous dire. Et ben, restez bien branchés sur les ondes de RM, les amis. En tout cas, à tous ceux qui travaillent en ce moment, nous souhaitons de bon courage. Ceux qui sont en route pour la maison, ben, bonne route. Allez-y, mollo, mollo. Castello, comment nous dire, là, il y a. Et nous finirons déjà, nous, 16e classement de l'année 2026, les amis. En tout cas, c'est grâce à vos votes. Merci, au contraire, pour vos votes, pour vos chansons préférées. Ben, c'est vous qui faites le classement chaque semaine. À la Lila. Zodi, encore une fois, nous pouvons annoncer nos 20 morceaux qui est bien classé d'ailleurs dans le classement. Et puis également, à la fin de l'émission, nous proposons 4 morceaux qui rentrent dans le classement comme proposition. Également, 4 morceaux qui quittent le classement de la semaine dernière. Alors, ben, si vous avez des nouveautés, envoyez-nous vos petits morceaux, comment nous dire, sur l'adresse mail et MBC, c'est-à-dire musicradiozen@mbcradio.tv, musicradiozen@mbcradio.tv. Et puis, bien évidemment, pour voter, comment faire pour voter, vous envoyez un petit message HPL, le code de votre santé préféré, vous envoyez le tout sur 84 48 MTEL 82 83 Mighty Mobile 83 84 Chili 1,20€ pour message, je tenais jusqu'à jeudi midi pour votre santé préférée. Allez, on va tout de suite avec nos classements, les amis. Alors, classé au numéro 20 cette semaine-ci, c'est le duo Jasmine Toulouse et les Duo Bridge avec le titre Peace, Justice and Liberty. On écoute ça tout de suite, classé au numéro 20 cette semaine-ci.

Jasmine Toulouse en featuring avec les Dew Bridge, les amis. Et classé numéro 20 cette semaine-ci, quand même, vous êtes une bien dit 11 places dans nos classements. Classé numéro 9 la semaine dernière, après tous autres, numéro 20. Et le code pour Jasmine Toulouse et les Dew Bridge, CHPL 47. Au numéro 19, nous retrouvons Walico avec ce titre Kiladra, classé numéro 19 dans nos classements, le code CHPL 66.

Mot d'artiste, les amis, et le titre c'est Killadra. Killadra, c'est Dracula, oh yes. Classe numéro 19 dans le classement cette semaine-ci. Il est aussi Linda P.A.D. 11 places dans le classement. Classe numéro 8 la semaine dernière. Les Rétroulés numéro 19 à Walico. Et le code de CHPL 66, c'est en 8 votes pour Walico. Ben, je tape HPL 66, c'est en le tout sur 84 48. MTEL 82 83. Mighty Mobile, c'est 83 84. Chili, 1 roupie 20 par message. Si vous voulez voter pour vos artistes. Allez, là tout de suite avec un numéro 18, classe numéro 18, c'est Monsieur Moyo. Non, c'est pas Moyo Justin, non, c'est Monsieur Moyo qui peut s'entendre nous. Et c'est Gatchelo, et ben oui, classe numéro 18, le code CHPL 76.

Ouais, ça, c'est la voix de Michel Moyo. Eh bien oui, classé au numéro 18 dans nos classements cette semaine-ci, le code CHPL 76. Souvenez-vous, c'était une proposition que je vous proposais la semaine dernière, Monsieur Moyo, et avec ce titre, c'est Gatulo, qui retrouve le numéro 18 cette semaine-ci, et le code CHPL 76. Donc, il vote pour Michel Moyo, ben oui, tape 76, HPL 76. Et là, dans le tout, l'autre monsieur Moyo, en quoi ça c'est Moyo Justin, avec ce titre Ma tante Dufé Calès, classé au numéro 17 de nos classements cette semaine-ci, les amis, le code CHPL 61.

0: Hein? Et Alain Retrouvé au numéro 17, le code CHPL 61 pour moi, Justin et ma tante Diffé Calès.
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0: Au numéro 16, nous retrouvons la voix de Dion avec ce titre « Lever pour te danser ». Eh bien oui, « Lever pour te danser » et le code CHPL 75 pour Dion.

la voix de Mario Justin avec ce titre Matante, Difficalis, classé numéro 17 dans nos classements cette semaine-ci. Et quand même, Lynn Perdi, 4 places dans nos classements, classé numéro 13 la semaine dernière. Mario Justin.

Oui, Dionne, c'était une proposition que nous proposons la semaine dernière, les amis, à l'air étourdi au numéro 16, avec ce titre à lever plutôt danser. Dionne, le code de CHPL 75. On salue Marie-France, Jean, du côté de Bambou. Un petit coucou à ses deux filles également, Davina et Elvina, qui nous écoutent en ce moment. Gros bisous à vous, les amis. Et non, pour sur musique, avec le classement, le final.

Sandra Mayotte avec ce titre L'esprit inébranlable. D'ailleurs, la chanson a été écrite pour les autistes, les enfants autistes. Ben oui, magnifique chanson de Sandra Mayotte, classée au numéro 16 dans nous classement, numéro 15, Sandra Mayotte avec ce titre L'esprit inébranlable. Le code CHPL 64, les amis, quand même. L'INPI a dit quand même 11 places dans nos classements cette semaine-ci. Ben, c'est bien votre poulie, hein, vote pour Sandra Mayotte avec ce titre L'esprit inébranlable. Au numéro 14, on nous retrouve Endure Alexandrine en featuring avec Joël et Lisa, la douceur, avec ce titre C'est à moi et le code CHPL 73.

0: Sounds, et ben oui, ça c'est le duo Alexandrine et Joël Elisa, le soeur, avec ce titre C'est à moi. Et c'était une proposition la semaine dernière qui nous retrouve au numéro 14 cette semaine-ci. Ça c'est grâce à vos votes, les amis. Le code CHPL 73 pour ce duo.
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0: Au numéro 13, nous retrouve Sister Queen avec The Prop Foyer, classé au numéro 13 cette semaine-ci. Le code CHPL 65.

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La Lila, ça c'est Sister Queen qui peut dire nous ça. Ben, le titre c'est The Propre Foyer, classé au numéro 13 cette semaine-ci. Quand même, Lina Piazzi, N place dans le classement, classé au numéro 12 la semaine dernière. Elle est retournée au numéro 13 avec ce titre The Propre Foyer, le code CHPL 65.

Numéro 12, nous retrouve le groupe Anonyme avec le titre Batu Pena Gouvernaille. Classe numéro 12, le code CHPL 74.

c'est le groupe anonyme avec ce titre Bateau Pénagouverna est classé numéro 12 dans le classement cette semaine-ci. Le code CHPL 74, les amis. Souvenez-vous, la semaine dernière, je suis en mode

0: de proposition de la semaine, bien sûr. Et là, je retrouve vous autres au numéro 12 avec ce titre Bateau, Pena, Gouverna et le groupe Anonyme. Souvenez-vous bien des codes, les amis. Alors, le code pour Anonyme, c'est 74.
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C'est la voix de Nevayot avec ce titre La Vizenesse. Eh ben oui, La Vizenesse jolie, c'est sûr. Mais quoi que, ben à dire comme ça, La Vizenesse, c'est un étang, un moment, un passage, comment le dire. Ça, c'est Nevayot qui me dit à nous ça. Ben, La Vizenesse, classée au numéro 11 dans le classement cette semaine-ci. Quand même, il perdit 9 places dans le classement. Il est classé au numéro 2 la semaine dernière, les amis. Elle est allée retrouver au numéro 11 avec ce titre La Vizenesse. Le code pour Nevayot, HPL 57. Déjà le top 10, classe numéro 10 cette semaine-ci, c'est la voix de Virgino avec ce titre à l'aide. Classe numéro 10 dans le classement, le code CHPL 72.

0: La voix de Virginio avec ce titre à l'aide. Classé numéro 10 dans nos classements cette semaine-ci, quand même, il monte de 8 places dans nos classements. Il est classé numéro 18 la semaine dernière. Les rétro-lieux numéro 10, ça c'est la voix de Virginio avec à l'aide. Le code CHPL 72. D'ailleurs, la chanson a été écrite et chantée d'ailleurs en hommage à Nathan Julie qui nous a quittés il n'y a pas longtemps. Ben oui, magnifique chanson de Virginio avec ce titre à l'aide.
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0: Allez, 20h, passé de 53 minutes sur les ondes de RME, les amis. Merci de nous écouter, où que vous soyez. Si vous êtes à la cuisine, vous êtes au boulot, vous êtes en route pour la maison. Ben oui, on est là jusqu'à 23h aujourd'hui. Ben, pour l'émission Hit Parade Locale, quand vous connaissez ça, lundi, nous là, c'était, ben oui, de 20h à 23h, pour une seule banzoli tips sur la musique locale. C'est ma nouveauté de 2026, bien sûr. Allez, on est tout de suite avec nous, classement. Nous faisons un petit recap de nos classements. Aujourd'hui, nous arrivons à 16e classement de l'année. Et je vous assure qu'il y en a beaucoup.

0: beaucoup, bon changement. Ça, c'est grâce à vos votes. J'ai besoin de voter pour votre bande santé préférée. Allez, classe numéro 20 cette semaine-ci. Nous finirons retrouve Jasmine Toulouse et les Jude Bridge avec ce titre Peace, Justice and Liberty et le code CHPL 47. Au numéro 19, nous retrouvons Walico avec ce titre Kiladra, pardon. Classe numéro 19, le code CHPL 66. Au numéro 18, nous retrouvons Monsieur Maoyo avec ce titre Segacholo, le code CHPL 76. Au numéro 17, nous retrouvons Maoyo Justin avec ce titre Matan Divekales, le code CHPL 61, pardon. Et au numéro 16, nous retrouvons Dion avec ce titre Lévé pour te danser et le code CHPL 75. Au numéro 15, nous retrouvons Sandra Mayotte avec ce titre L'Esprit Inébranlable, le code CHPL 64. Au numéro 14, nous retrouvons Alexandrine et Joël Elisa La Douceur avec ce titre C'est à moi, le code CHPL 73. Au numéro 13, nous retrouvons Sista Queen avec The Propre Foyer, le code CHPL 65. Au numéro 12, nous retrouvons le groupe Anonyme avec le titre Bateau Penagouvianaï, le code CHPL 74. Au numéro 10, non, numéro 11 plutôt, c'est Nebayot qui nous retrouvait avec ce titre La Vie Zénès, le code CHPL 57. Au numéro 10, nous retrouvons Virginio, nous fait qu'écouter d'ailleurs avec ce titre À l'aide et le code CHPL 72. Et au numéro 9, nous retrouvons le duo, encore une fois, c'est Didier Anodin avec Joël et Lisa La Douceur avec le titre Sauve cet amour, classé numéro 9, qui nous va l'écouter tout de suite, le code CHPL 71.
1: Numéro 9.

0: Anodin et Joël Elisa La Douceur avec ce titre Sauve cet amour, classé numéro 9 dans nos classements cette semaine. Season remonte de 8 places dans nos classements, classé numéro 17 la semaine dernière. The Retro Zot numéro 9 avec ce titre Sauve cet amour, le code CHPL 71.
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0: Et nous continuons avec nos classements, les amis. Nous finirons déjà le numéro 8 de nos classements cette semaine-ci. C'est toute une pléiade d'artistes qui nous pourra l'accueillir d'ailleurs dans nos classements. Classe numéro 8, ça c'est Djal Salavini avec Nitish Jogana, Vilex Valo, Mario Justin, Nancy Desrougères, Denis Fricot également et Laura Beg, la Nikita, Clarella Homel, Yann Slay, Jason Lejuste également, Roland Fatim et Sky to Be. Djal Salavini, le code CHPL

Danse à l'avenir, ça c'est toute une pléiade d'artistes, les amis. Alors, Niti Djougana, Velex, Valo, Mario Justin, Nancy Desrougères, Denis Frico, Laura Beg, la Nikita, Clarilla Omel, Yansley, Jason Lejuste, Roland Fatim et Sky2B. Ben oui, pour faire Djal Salavini, bien sûr. Classé numéro 8 dans nos classements cette semaine-ci. Malgré tout, c'est une pléiade 4 places dans nos classements. J'ai classé numéro 4 la semaine dernière. Je vais être aux autres numéro 8 cette semaine-ci. Le code pour la troupe de Djal Salavini, ben HPL 63, les amis. Allez, on va saluer Joyce qui nous écoute du côté de Beaubassin. Un petit coucou à Clancy également du côté de l'Avenir Saint-Pierre et sa famille. Un petit coucou à Nicole et à Roland du côté de Union Park qui nous écoutent en ce moment.

Au numéro 7, on nous retrouve la voix de Amy Rachel avec ce titre Montagne, l'émotion. Classé numéro 7 de nos classements cette semaine-ci, le code CHPL 35.

0: notre montagne, l'émotion classée numéro 7 dans nos classements cette semaine-ci. Quand même, il n'y a pas de bousée. Non, il n'y a pas de bousée parce que la semaine dernière aussi, il était au numéro 7. Elle est retournée au numéro 7 encore une fois. Emmy Rachel avec ce titre Montagne, l'émotion, le code CHPL 35.
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0: La prochaine chanson, classée numéro 6 dans le classement cette semaine-ci, c'est Joas Manal, avec ce titre N. Le titre de la chanson, c'est N. Et classée numéro 6 dans le classement cette semaine-ci, belle remontée de Joas Manal avec le titre N et le code de CHPL 70, les amis.

0: Ça, c'est la voix de Joas Manal avec ce titre à Enna et classé au numéro 6 de nos classements cette semaine-ci. Quand même, il monte de 8 places de nos classements. Il est classé au numéro 14 la semaine dernière, souvenez-vous. Et là, il est au numéro 6, Joas Manal avec ce titre Enna et le code CHPL 70. Les amis, on salue une petite équipe qui nous écoute du côté de Palermo. Il y a Marco, Vanessa, Gabriel et Alison. Et ben, ils nous parlent à l'écoute. Oui, à l'écoute, toujours à l'écoute. Merci beaucoup, la petite famille du côté de Palermo, Italie. Allez, le final arrive déjà au top 5. Ça, c'est la voix de Benny Gunn qu'on va écouter tout de suite avec Réclame Infini. Allez, classe numéro 5 de nos classements, le code CHPL 69 pour Benny Gunn.
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0: le tout dernier de Billy Gunn avec ce titre Réclame Infinie, classé numéro 5 dans nos classements cette semaine-ci. Il monte de 5 places dans nos classements. Il est classé numéro 10 la semaine dernière. Là, il est retrouvé numéro 5. Ben oui, Réclame Infinie. Ben, ça, c'est la voix de Billy Gunn. Le code CHPL à 69. On fait un petit coucou à Dalida qui nous a envoyé un petit message. Ben oui, Dalida qui fait un gros bisou à Yana et Christopher qui nous écoutent et toute l'équipe de RME. Merci beaucoup, Dalida. Et bien sûr, vous aussi, vous nous envoyez vos petits messages sur le 5253-8484, les amis.
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0: Au numéro 4 de nos classements cette semaine-ci, c'est Dominique Vaillant qui va revenir avec un nouveau morceau qui s'appelle L'amour vrai. Classé numéro 4, le code CHPL 68.

Oui, ça c'est la voix de Dominique Vaillant avec ce titre L'amour vrai, classé numéro 4 de nos classements cette semaine-ci. Quand même, Linda monte de N place, une classe numéro 5 la semaine dernière. Les rétroliens numéro 4 avec ce titre L'amour vrai, Dominique Vaillant, et qui porte le numéro HPL 68. Et nous finirons déjà, nous, top 3 de, du classement, bien sûr. Au numéro 3, notre médaillé de bronze cette semaine-ci, c'est la Nikita qui nous va l'écouter tout de suite avec Ono Zutkuraz. Classe numéro 3, le code CHPL 56. On fait un petit coucou à Miko qui nous a un petit message. Mais oui, Miko, personne nous bien sûr. Miko, il fait un petit coucou à toute la grande famille de la radio et un petit bonsoir spécial à Marie-France et à Dietrich qui nous écoutent du côté de l'Allemagne. Merci beaucoup, Miko. Et un petit coucou à Gisèle également de notre part.

Hey, ça c'est la voix de la Nikita qui retrouve le numéro 3 comme la semaine dernière. Pas de musique allemand avec ce titre Ono Zotkuraz, classé au numéro 3, notre médaillé de bronze cette semaine-ci, la Nikita, et le code de CHPL 56. Notre médaillé d'argent, c'est Belinda avec ce titre Envoie la musique, envoie la musique. Et ben oui, notre médaillé d'argent cette semaine-ci, le code CHPL 67 pour Belinda.

0: Placé au numéro 2 dans nos classements cette semaine-ci, notre médaillé d'argent, les amis, avec ce titre « Envoie la musique ». Et oui, quand même, il monte de 9 places dans nos classements. Il est classé numéro 11 la semaine dernière, les Rétrolieux numéro 2, avec ce titre « Envoie la musique ». Le code CHPL 67 pour Belinda. Et là, nous parlons tout de suite avec Nouban Soti, malheureusement, qui n'a 4 morceaux qui ne quittent le classement cette semaine-ci.
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0: Eh bien oui, juste avant qu'il nous parle nos autres, nous, numéro N de cette semaine, ben nous parlons nos autres à qui, Mosso, qui ne quitte le classement cette semaine. Alors, notamment, Nuna, Janel, et Janel plutôt, et Mila Zornuel avec ce titre Tifam Créole. Et Nuna, en deuxième lieu, Jerry Lacaze avec ce titre La vie Zougader. Nuna également Kuti et Jordan Thérèse avec ce titre Enseignement. Et en quatrième lieu, Nuna également Jean-Joseph Patrick avec Content Manzé, sa 4 mots cela malheureusement qui ne quitte le classement cette semaine-ci. Alors, Maison Fini connaît qui sonne là, qui au plus haut du podium cette semaine-ci. Jemini Chan avec ce titre N'est plus en vie. Oui, oui, c'est lui-même qui est en tête des délices, qu'on va nous dire. Et qui pas de bouser d'ailleurs, comme la semaine dernière, il continue God's ce trône de première place avec ce titre N'est plus en vie. Le code CHPL 62. Merci en tout cas à tous ceux et celles qui ont voté pour Jemini Chan avec ce titre N'est plus en vie.

0: Népli Envie, classé numéro N de nos classements cette semaine-ci. Le code CHPL62, c'est Envie. Continuez votre poulie. Ben oui, HPL62 pour Gemini Jeanne, qui bien classé au numéro N dans nos classements cette semaine-ci. Merci encore à tous ceux et celles qui ont voté pour Gemini Jeanne pour qu'il reste au plus haut du podium. Et nous partons tout de suite avec une bonne proposition de la semaine.
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0: Et ça, c'est nos premières propositions de la semaine. C'est Lion D avec ce titre Vitamine S. Et le code CHPL 77

c'est Ras Ramon en featuring avec Maroon Brothers. Et le titre, c'est The Little Zeal. Deuxième proposition de la semaine, le code CHPL 78.

la semaine, les amis, avec Ras Ramon, en fonction avec les Maroon Brothers. Et le titre, c'est The Litizil. Le code CHPL 78. Alors, enfin, le grand tonton qui révigne encore avec un nouveau morceau qui s'appelle Kipemo Avant. Eh bien oui, ça c'est Yvon Janvier avec ce titre Kipemo Avant et le code CHPL 79.

Ah, ça fait longtemps que nous avons ça, grand tonton Yvon Janvier avec ce titre Keep Emour avant qui révigne avec un nouveau morceau. Eh ben oui, Yvon Janvier, le frère de Yves Janvier. Eh ben oui, on salue si Philippe écoute en ce moment Yvon Janvier et le fils également. Alors, le code pour Yvon Janvier, HPL 79 avec ce titre Keep Emour avant. Et nos quatrième et dernière proposition de la semaine, les amis, ça c'est Ibrahim Somalien qui va revenir avec un nouveau morceau qui s'appelle Ma Tante Monica, le code de CHPL 80.

voix de Ibrahim Somalien avec ce titre Ma tante Monica. Et bien oui, ça c'est une quatrième et dernière proposition de la semaine, les amis. Et ben vous, nous autres rendez-vous la semaine prochaine pour préparer et suivre nous 17e classement de l'année Hit Parade locale à la Lila. Et nous continuons en musique, les amis, avec nous pas tout avec un joli morceau de Anne-Sophie Paul là, et Désiré François avec ce titre Sans Retour. Ne pas rater également à partir de 22h, il y aura l'émission du Ban Lisandaire. Ah ben oui, restez bien branchés sur les ondes de RM, les amis. Belle soirée à vous.

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Allez, bienvenue si vous nous rejoignez en ce moment, si vous travaillez en ce moment, ben oui, nous souhaitons de bon courage. Monzo, Lee, 22h03 sur les ondes de RM, les amis, on va être ensemble jusqu'à 23h avec que du bon son local. Ben oui, maintenant, artiste qui ne pas trop tendé, ben faites-le plaisir, bien sûr.

Vie tracas zamé pour finir. Ben ça c'est le groupe Latanier qui peut dire nous ça. Le titre c'est Dans la vie. On salue Dalida, on salue Muriel également qui nous écoute en ce moment. Gros bisous à vous, merci d'être toujours là et à l'écoute. Et là nous allons écouter The Limo, ceux de Gilbert Naren Samy juste après. Ben le titre c'est Les pieds dans souliers. En tout cas ça fait réfléchir un petit peu hein, parce qu'il y a des fois on connaît ça, Tilangaz, créole mauricien là. Mmh.

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La voix de Gladys Médon, les amis. Ben oui, longtemps, c'est vrai, hein. Encore on a du monde, encore crié bonhomme, bonhomme. Allez, on vous suit en musique. 22h passées de 28 minutes sur les ondes de RM, les amis. Allez, on écoute tout de suite la voix de Babalé qui vient de nous. 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

Ah, ça c'est la voix de Désirée Sarah Mandif avec ce titre Voisin Voisine du groupe Wind Blows. Ah, c'est là qui parle de danser l'eau là. Hein. Allez, on poursuit les amis. Cette fois-ci, on écoute la voix de Harold Nelson plutôt avec Cher Cherry. Allez, parce qu'il y a un sommeil capable de boost toujours. Allô, Lily, bien sûr.

Et ça, ce sont les doigts de notre cher Morclaine Antoine. Eh bien oui, Morclaine Antoine, hommage à Morclaine Antoine avec cette belle reprise. Et le titre, c'est Sacrepile, We Not To Pay. Eh bien oui, belle reprise en tout cas. Allez, nous continuons en musique. On écoute la voix de José Papillon. Eh bien oui.

Papillon avec Sakui Coco. Et on poursuit avec cette fois-ci la voix de Joe DiGio. Hommage à Joe DiGio avec cette belle chanson. Oui, qui ne moque l'histoire, nous a dit Joe DiGio avec ce titre. Merci.

Ça, c'est la voix de Carino, les amis, avec Maladie Naturelle. Eh oui, 22h passées de 55 minutes. Et oui, c'est avec la chanson de Yo-Yo qu'on va se dire au revoir, les amis. En tout cas, ça m'a fait un réel plaisir de vous accompagner aujourd'hui, lundi. Et ben oui, ben là, vite, vous devez finir arriver l'autre lundi, tout là. Hein. Alors, parce que la semaine passe marie vite. Allez, on se dit au revoir, les amis. Et ben moi, ça va être dans 2 semaines qu'on va se retrouver. Ben oui, la semaine prochaine, je vais être en congé. Et nous pourrons se joindre dans des semaines. Voilà. Alors, fais bon tifi, fais bon garçon, même si nous pas trouvé, nous vous tendez. 22h, passé de 56 minutes. Allez, on se laisse avec Yo-Yo, métier PC. Bye bye.

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